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0: RFI, 7h à Paris, 5h en temps universel. RFI Matin commence, c'est maintenant 3h d'infos tout autour du monde en ce mercredi 6 mai 2026. Ravi de vous retrouver avec l'ensemble de la rédaction. On parle encore beaucoup du Moyen-Orient. Aujourd'hui, l'opération américaine d'escorte dans le détroit d'Ormuz est suspendue. Déjà, le temps de trouver un accord avec l'Iran. On en parle dans votre journal. Martin Guez, bonjour.
1: Bonjour André Mellard, bonjour à toutes et à tous.
0: Donald Trump appuie sur pause donc.
1: Et suspend donc son opération dans le détroit d'Ormuz. Pourtant, hier, les États-Unis avaient mis les moyens pour défendre le projet Liberté qui visait donc à escorter les bateaux dans le détroit. Le secrétaire à la Défense, le secrétaire d'État et le chef d'état-major se sont succédés face à la presse. Mais au final, le président américain change d'avis, volte-face sur laquelle nous revenons dans un instant depuis Washington avec Vincent Souriau. Nous serons aussi à Pékin où est arrivé Abbas Araghchi, le chef de la diplomatie iranienne. La Chine à la manœuvre au Moyen-Orient et qui multiplie les contacts. Et puis d'une guerre à l'autre, d'une trêve à l'autre, mais peu d'espoir en Ukraine où l'armée russe continue de bombarder massivement le pays qui avait décrété cette nuit un cessez-le-feu unilatéral au moment où Volodymyr Zelensky boucle sa tournée dans les pays du Golfe. Nous serons aussi en Arménie où le président français Emmanuel Macron boucle sa visite d'État et confirme sa proximité avec le premier ministre arménien Nicole Pachignan. Le tout en musique, vous l'entendrez. Enfin, nouvelle symphonie attendue à Munich où le Bayern et le PSG s'affrontent ce soir en demi-finale de retour de la Ligue des Champions. C'est en football et puis nouvel album des Rolling Stones. Foreign Tongues sortira début juillet. Extrait en fin de journal.
0: Annoncé le projet Liberté de Donald Trump est déjà annulé.
1: L'opération américaine consistant à escorter les navires dans le détroit d'Ormuz, qui n'aura donc pas fait long feu, mise en place lundi, suspendue cette nuit, et ce alors que les différents dirigeants américains s'étaient démenés ce mardi face à la presse pour justifier l'opération. Un nouveau contre-pied signé Donald Trump, que l'on décrypte ce matin avec notre correspondant à Washington, Vincent Souriau. Bonjour Vincent.
2: Bonjour Martin, bonjour à tous.
1: Pitex, Dan Cain, Marco Rubio, tous les cadres de l'administration américaine se sont succédés hier pour faire ce que l'on peut appeler le service après-vente de cette opération nommée Projet Liberté. Et puis finalement, à la surprise générale, ce message posté à 1h du matin heure française par Donald Trump lui-même qui appuie donc sur le bouton pause.
2: Oui, c'est de plus en plus difficile à suivre. Donald Trump écrit qu'il arrête cette opération pour une courte période parce qu'il y a eu d'importants progrès dans le processus de négociation et que d'un commun accord avec le régime iranien, il suspend ce dispositif afin de voir si un accord avec l'Iran peut être finalisé. Autrement dit, c'est pile l'inverse de ce que Pete Hegseth et Marco Rubio se sont échinés à démontrer hier, à savoir qu'il y avait d'un côté la guerre et les négociations, de l'autre Project Freedom, cette aide au transit dans le détroit d'Ormuz, et qu'il fallait séparer ces deux sujets comme s'il n'y avait pas de lien de causalité entre les deux. Marco Rubio tente aussi un genre de justification a posteriori avec un sophisme pur et dur, c'est-à-dire un raisonnement qui a l'air rigoureux mais qui est faux. Et ce sophisme, c'est le suivant. Vous voyez bien que l'Iran bloque le détroit d'Ormuz, c'est illégal. Imaginez ce qu'ils auraient pu faire avec la bombe atomique. Les États-Unis et Israël ont bien fait d'attaquer en premier lieu. Comme ça, la boucle est bouclée. Et pour ce qui est de la suite, Pete Hegseth, le ministre de la guerre, disait hier que cette mission Project Freedom de l'armée américaine dans le détroit n'avait pas vocation à s'éterniser et que les pays qui avaient le plus besoin de pétrole seraient amenés à prendre le relais. On verra si Project Freedom va reprendre en cas d'échec de ces pourparlers.
1: Merci beaucoup Vincent Souriau, correspondant de RFI à Washington.
0: Nouvelle volte-face de Donald Trump alors que l'Iran se tourne vers la Chine.
1: Et qu'Abbas Araghchi est arrivé à Pékin. Le chef de la diplomatie iranienne doit rencontrer son homologue chinois Wang Yi. Une visite qui ne tombe pas par hasard. Donald Trump doit lui se rendre dans la capitale chinoise la semaine prochaine. Téhéran qui se rend donc chez l'un de ses principaux alliés, la Chine qui s'implique de plus en plus dans les négociations, alors que le conflit intéresse de plus en plus l'opinion publique chinoise, Nicolas Roca.
3: La Chine va essayer de persuader l'Iran d'être plus réaliste et active lors des prochaines étapes de négociations, prédit Jin Long, professeur à l'Institut d'études sur le Moyen-Orient de l'Université d'études internationales de Shanghai.
4: Je pense que l'Iran cherche surtout à informer la diplomatie chinoise sur la situation des négociations entre l'Iran et les États-Unis, ainsi que sur les récents développements concernant le détroit d'Ormuz. Dans le même temps, l'Iran espère que Pékin va également pousser l'Arabie Saoudite et les Émirats Arabes Unis à ne pas engager de nouvelles actions de représailles parce que récemment, entre les Émirats Arabes Unis et l'Iran, il y a aussi eu une nouvelle montée de tension.
3: Pour le chercheur, ce voyage à Pékin après la visite d'Abbas Araghchi à Moscou la semaine dernière est un moyen pour Téhéran de montrer aux États-Unis que le pays n'est pas isolé. Pour la Chine, plus grand importateur de pétrole brut de la planète, agir sur ce dossier semble nécessaire.
4: Cette guerre a un impact très profond sur les pays touchés, sur l'approvisionnement énergétique mondial, les prix de l'énergie ainsi que sur les chaînes industrielles et d'approvisionnement. L'impact est extrêmement fort. C'est pourquoi l'opinion publique en Chine, la population chinoise, suit de très près cette guerre.
3: Tout comme l'opinion publique américaine, la semaine prochaine, Donald Trump et Xi Jinping ont rendez-vous pour un sommet à Pékin.
1: Balai diplomatique à l'œuvre donc à Pékin, tandis que les lignes de téléphone chauffent entre Moscou et Washington. Sergueï Lavrov et Marco Rubio se sont appelés cette nuit et ont abordé les guerres en Iran et en Ukraine au lendemain d'une nouvelle journée de frappes massives de la Russie sur le territoire ukrainien. Des frappes qui ont fait au moins 28 morts.
0: Trêve contre trêve, Moscou et Kiev rivalisent d'annonces.
1: La Russie qui s'apprête à commémorer la victoire de 1945 vendredi et samedi et qui a donc annoncé un cessez-le-feu unilatéral à ces dates-ci. Déclaration d'un cynisme absolu, dénonce Volodymyr Zelensky, alors que les frappes russes continuent. En réaction, une autre trêve à sens unique a été annoncée à l'initiative de l'Ukraine, cette fois entrée en vigueur cette nuit, mais déjà ignorée par Moscou, puisque des alertes aériennes ont à nouveau retenti dans les régions de Kharkiv et de Donetsk dans l'est de l'Ukraine. Un cessez-le-feu annoncé depuis le Golfe, où Volodymyr Zelensky est en déplacement. Le chef d'État ukrainien était notamment à Bahreïn pour signer un accord de coopération. L'expertise ukrainienne en matière de défense antiaérienne est très demandée dans la région, car les pays du Golfe, comme l'Ukraine, font face au même type de drones, à savoir les fameux drones Shahed utilisés par Téhéran, comme par Moscou, Noé Pignède.
4: Après de récents accords de défense signés avec les Émirats Arabes Unis, le Qatar et l'Arabie Saoudite, l'Ukraine se rapproche de Bahreïn avec toujours la même promesse, permettre de se prémunir des attaques de drones et de missiles iraniens. Akram Khaliyev est spécialiste des questions de défense.
5: Les pays du Golfe ont besoin d'une solution d'urgence aujourd'hui pour atténuer les effets des attaques iraniennes, mais ils ont aussi besoin de cette vision pour le futur, parce que l'Arabie Saoudite, par exemple, fait face dans leur confrontation avec les Houthis au Yémen à cette problématique-là depuis une dizaine d'années déjà.
4: Avec cette nouvelle guerre au Moyen-Orient, les monarchies du Golfe réalisent que le parapluie américain est insuffisant contre les attaques aériennes. Elles tablent aussi sur les connaissances de Kiev en matière de drones maritimes.
5: Mais dans le cas des drones maritimes, la chose est un peu plus compliqué parce que les drones maritimes généralement sont plus lourds, plus difficiles à traiter, comme on dit dans le jargon. Donc à très court terme, ce n'est pas l'expertise ukrainienne qui va faciliter le déblocage de la situation autour du détroit d'Ormuz.
4: Détroit d'Ormuz que seuls les Iraniens et les Américains sont en mesure de débloquer durablement. Malgré les efforts pour nouer de nouveaux partenariats, les pays du Golfe restent profondément tributaires des décisions de Washington.
1: L'Ukraine qui a par ailleurs riposté aux frappes russes de ce mardi, des drones ukrainiens ont visé la Crimée occupée. Attaque qui a fait 5 morts dans la localité de Zankoï, selon les autorités russes.
0: RFI 5h08 à Ouagadougou. Qu'est-il arrivé au journaliste d'investigation burkinabé Atiana Serjoulon?
1: Aucun signe de vie n'a été donné depuis près de 2 ans, depuis l'enlèvement du directeur de publication de l'événement le 24 juin 2024 à son domicile. Les autorités du Burkina Faso le disent réquisitionné et envoyé au front aux côtés des forces armées. Version contredite par les investigations de Reporters sans frontières, selon lesquelles Atiana Serjoulon a été séquestrée et torturée dans une prison secrète de la capitale, Florence Maurice.
6: Ce n'est pas au front, mais dans un lotissement du quartier Ouagadougou dans la capitale que le journaliste d'investigation a été séquestré, selon Reporters sans frontières, au moins jusqu'à fin 2025. Situé face à l'ambassade des États-Unis, ce quartier abrite des résidences ministérielles et d'après l'ONG, des dizaines de civils y seraient détenus au secret. C'est là qu'Atiana Serjoulon a passé l'essentiel de sa captivité, détaille RSF, enfermée dans une grande chambre transformée en cellule, sans lumière, aux fenêtres condamnées. Une pièce partagée avec jusqu'à une quarantaine de détenus. Selon les témoignages recueillis, la surveillance y est constante. 2 équipes de garde s'y relaient, dont l'une cagoulée. D'après RSF, Atiana Serjoulon a été l'un des détenus les plus violentés au début, notamment de sa captivité, régulièrement privée de nourriture. Nous dormions à même le sol, portions les mêmes vêtements pendant des mois et buvions l'eau des toilettes, raconte un ancien prisonnier. Les récits évoquent également des violences gratuites, gifles, coups de fouet et des menaces d'exécution. Pour RSF, la soi-disant mobilisation, je cite, de ce journaliste dans l'armée, n'était qu'un paravent destiné à masquer sa séquestration.
1: Explication signée Florence Maurice. Atiana Serjoulon, qui avait été auditionnée quelques jours avant son enlèvement, lui qui a révélé en décembre 2022 un détournement de 600 000 euros au profit d'un capitaine du centre nord du pays, ce qui pourrait correspondre à la situation d'Ibrahim Traoré, actuel chef du régime militaire au Burkina Faso.
0: Inséparables Emmanuel Macron et Nicole Pachignan, toujours main dans la main en Arménie.
1: Après avoir poussé la chansonnette la veille, le président français et le premier ministre arménien ont scellé l'accord de partenariat stratégique entre les deux pays sur Seine, à Gyumri, deuxième ville du pays, largement détruite par le tremblement de terre de 1988. Emmanuel Macron et Nicole Pachignan ne se sont pas quittés durant ce deuxième et dernier jour de cette visite d'État, conclue une fois encore en chanson, Valérie Gasse.
6: La foule était massée dans le centre de Gyumri quand Emmanuel Macron et Nicole Pachignan sont arrivés.
7: Monsieur Macron, bonjour.
6: Et le président a pu se livrer à un exercice qu'il adore, la déambulation, serrer des mains, faire des sourires, encadré par un service d'ordre sur le qui-vive, mais dans une ambiance chaleureuse. Le premier ministre arménien et son hôte français étaient là pour assister à un grand concert.
8: Nous vous accueillons ce soir sur la place Vartanante.
6: Avec un invité vedette, le chanteur français d'origine arménienne,
8: Patrick Fiori,
6: qui a interprété l'un de ses tubes de la comédie musicale Notre-Dame de Paris. Mais Nicole Pachignan a aussi profité de l'occasion pour monter sur scène avec Emmanuel Macron.
9: Emmanuel Macron !
6: Le président a joué le jeu.
9: L'Arménie avance en paix, en stabilité, avec l'Europe. Et nous serons là aujourd'hui et demain à vos côtés.
6: Nicole Pachignan est en campagne. Les élections législatives ont lieu au mois de juin. Emmanuel Macron avait quelques heures auparavant expliqué son soutien.
10: J'assume totalement un soutien à un partenaire de confiance depuis 8 ans. J'assume totalement, oui, de défendre l'Europe, de défendre aussi les intérêts de l'Europe et de la France en venant ici.
6: Emmanuel Macron est venu saisir ce qu'il appelle le moment arménien et affirmer la vocation européenne de l'Arménie. Valérie Gasse, Gyumri, RFI.
0: Enfin du football, Martin. Arsenal attend son adversaire.
1: Des Gunners prêts à dégainer, eux qui goûteront à nouveau à une finale de Ligue des Champions 20 ans après. Arsenal vainqueur hier soir 1-0 en demi-finale retour face à l'Atlético de Madrid sur un but de Bukayo Saka. Arsenal qui affrontera soit le Bayern Munich, soit le PSG en finale le 30 mai prochain. Les deux poids lourds du foot européen avaient livré un véritable récital la semaine passée à Paris, 5-4. Reste à savoir si les solistes seront toujours aussi inspirés ce soir, Cédric de Oliveira.
11: À Munich, cette première semaine de mai coïncide avec le festival de printemps, une sorte de mise en bouche avant la mythique Oktoberfest de l'automne prochain. Les rues sont donc bondées, mais les esprits sont tournés vers le PSG, ce visiteur qui débarque avec ambition, mais que ne craignent pas du tout les supporters du Bayern.
12: Je pense qu'à l'Allianz Arena, le Bayern va gagner facilement, au moins 3-1. On va gagner largement.
11: Yes. Toute la planète foot a vu le premier duel surréaliste que se sont livrés les deux équipes. Perdu de peu par le Bayern, 5-4, mais pas facile de prédire l'issue de cette demi-finale retour. L'entraîneur bavarois Vincent Kompany s'attend à une nouvelle bataille débridée.
13: À partir du moment où eux décident de faire ce qu'ils ont fait toute cette année et l'année passée aussi, c'est possible que le match ait une physionomie similaire. Si on parle de l'idée de jeu, je ne sais pas pourquoi ils changeraient.
11: À Paris, les deux équipes avaient été très offensives et avaient marqué 9 buts. Un match qui fera date dans l'histoire du foot moderne, mais pour le Parisien Warren Zaïre-Emery, il n'y a aucune raison de s'attendre à autre chose à l'Allianz Arena.
14: C'était un match de fou. Ça sera le même match avec la même intensité, voire plus.
11: Le défi s'annonce relevé, mais avec l'hypothèse d'une qualification, il y aura forcément plus de dramaturgie dans cette demi-finale retour. Quoi qu'il arrive, le perdant sera magnifique. Cédric de Oliveira, Munich, RFI.
1: Bayern Munich PSG, nouvelle symphonie en vue. En tout cas, on l'espère, Andréane, ce sera à suivre en direct et en intégralité à 19h, temps universel sur RFI. Et puis enfin, on ne pouvait pas se quitter sans écouter un extrait de Foreign Tongues, nouvel album des Rolling Stones.
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1: Les papiers rockers sont de retour avec un 25e album. Ça fait deviner de la tête Jean-Pierre Pellerin à la réalisation ce matin. Le premier album depuis 2023. Le groupe anglais qui nous a gratifié de quelques extraits hier soir à New York. Et l'album complet qui sortira le 10 juillet prochain, Andréane.
0: Enfin, une bonne nouvelle. Merci, Martin Guez. La musique au cœur de votre matinée sur RFI. Dans 10 minutes, on écoute ensemble le titre plein de colère, Congo Connexion par Swad Massi avec Youssoupha. Extrait de notre playlist du mois. Comme chaque jour aussi, on plonge tête la première dans l'univers d'un artiste. C'est le choix musical d'RFI juste avant 10h aujourd'hui consacré au rappeur Isaiah Rashad et son nouvel album RFI Matin. 7h-10h au programme des chroniques, des reportages, des invités. Le Moyen-Orient, cette nouvelle volte-face américaine, encore une, les discussions en coulisses et la situation sur le terrain. On parle aussi ce matin de l'Ukraine, à nouveau frappée au lendemain d'une journée particulièrement meurtrière et à l'aube de ces trêves décrétées unilatéralement. Kiev d'un côté et Moscou de l'autre. Notre tour du monde de l'actualité avec du sport aussi ce matin. On connaît, ça y est, un des finalistes de la Ligue des Champions de football. Qui sera le deuxième, le PSG ou le Bayern Munich? Réponse ce soir à l'issue d'un match qui s'annonce exceptionnel. On en parle avec Victor Missistrano dans le journal des sports dans une demi-heure et avec Cédric de Oliveira sur place dans la capitale bavaroise, l'Allemagne, justement en ce 6 mai. Ça fait un an depuis que Friedrich Merz est chancelier. Et bien un an après, votre invité, Arnaud Pontus, vous recevez la chercheuse allemande Ulrike Franke.
7: Oui, elle travaille au Conseil européen des relations internationales, experte des questions de sécurité et de défense. Elle va nous dire comment, depuis un an, le chancelier Merz veut faire de l'armée allemande la première d'Europe, comment l'Allemagne a augmenté ses dépenses militaires, dopé son industrie de défense, quelle place compte prendre le pays au sein de l'Union européenne, quelles relations aussi avec les États-Unis, à l'heure où Donald Trump annonce le retrait de 5000 soldats américains d'Allemagne. Ulrike Franke avec nous tout à l'heure.
0: À 6h20, temps universel, autre invité ce matin pour parler de ses procédures judiciaires au Nigeria après la tentative de coup d'État d'octobre dernier. Sidi Yansané interroge le professeur Djibrin Ibrahim dans une demi-heure RFI Matin. 7h16, on commence.
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0: Le 10 mai prochain, dimanche, cela fera 25 ans depuis le vote par le Sénat français de la loi dite loi Taubira, reconnaissant la traite et l'esclavage comme crime contre l'humanité. Le 10 mai 2001, la France devenait ainsi le premier pays au monde à opérer une telle reconnaissance, l'occasion de se plonger dans un passé douloureux, dans l'héritage lourd aussi de certaines familles, notamment pour ceux qui se découvrent des ancêtres enrichis par la traite négrière. Dans la perspective de ces 25 ans, RFI vous propose donc toute cette semaine une série de reportages réalisés en partenariat avec nos confrères d'Outre-mer La Première. Tessa Groman nous emmène ce matin.
17: Et il y a l'oncle qui lâche toujours des vannes et qui dit « Ah ouais, ouais, la famille, elle a trempé dans la traite. »
18: Sur scène, un personnage raconte la découverte du passé esclavagiste de sa famille. La pièce est « Absalon, Absalon » de Séverine Chabrier et le comédien Jérôme de Faloise. Ce monologue raconte son histoire, celle d'un descendant d'une famille d'armateurs à La Rochelle.
17: Et j'ai une mère française et un père belge.
18: Dans son enfance, Jérôme entend des allusions au passé de sa famille. Ça l'interpelle et puis...
17: En 2017, je suis en résidence à La Rochelle, par hasard. Et on a eu un jour de relâche. Je me suis dit, tiens, mais et si j'allais voir? Et donc j'ai poussé la porte des archives municipales.
18: Et là, à peine prononce-t-il le nom de sa famille qu'il récupère une pile d'archives évoquant les activités de ses ancêtres.
17: Donc, ils étaient deux familles à armer les bateaux, une famille plus dans la logistique, qui est l'autre famille, et une famille plus dans la collecte de fonds pour préparer les voyages. Ma famille s'occupait donc plus de ça, de collecter les fonds en rapport avec des banquier pour armer le bateau.
18: John Dower, lui, n'avait pas réalisé que sa famille avait participé au commerce de l'esclavage. En 2016, il tape le nom de ses ancêtres, les Trevelyan, dans une base de données britannique qui recense les personnes ayant obtenu des dédommagements au moment de l'abolition de l'esclavage.
19: Je rentre le nom de famille et tout de suite, bang!
18: John découvre que les Trevelyan possédaient 6 plantations et 1004 personnes mises en esclavage sur l'île de la Grenade.
20: Je suis venu ici.
18: Pour Emmanuel de Rénal, moins de surprise quand il voit apparaître son patronyme sur la base de données Reapers qui recense les familles esclavagistes françaises. Ce chef d'entreprise est un béquet, des descendants directs de colons en Martinique.
20: Alors bien évidemment, j'ai d'abord recherché mon aïeul, je l'ai repéré et la base est assez précise pour dire combien d'esclaves il possédait et le montant de l'indemnisation. Là, j'ai la certitude de faire partie des héritiers de l'esclavage.
18: Porter ce lourd héritage n'est pas une évidence pour tous les descendants. Le comédien Jérôme de Faloise l'a constaté avec sa famille.
17: J'ai un oncle qui est venu voir Absalon Absalon à l'Odéon, qui donc a entendu le témoignage et qui n'a pas été très content. J'en ai parlé avec une cousine qui était là et qui, elle, a dit « Heureusement que tu ne dis pas le nom de la famille. »
18: Un témoignage sur scène, porteur d'excuses pour Jérôme de Falloise.
17: C'est une réparation symbolique.
18: John Dower est allé plus loin en prononçant des excuses officielles à la Grenade en présence de 6 autres membres de sa famille.
2: Vous pouvez applaudir Pierre, s'il vous plaît.
18: Le 18 avril dernier, le Martiniquais Emmanuel de Rénal et le Britannique John Dower étaient à Nantes pour écouter les excuses officielles de Pierre Guillon de Princey, descendant d'une famille d'armateurs français.
21: Ils armèrent 6 navires pratiquant la traite atlantique triangulaire.
18: Devant l'ambassadeur d'Haïti. Une première en France.
22: Descendant d'un notaire de Saint-Marc.
18: Qui a éveillé les consciences d'autres familles présentes à la cérémonie.
0: Un reportage de Tessa Groman. Demain, on verra, est-ce que l'une des obligations de cette loi Taubira, celle de transmettre l'histoire de l'esclavage et donc de changer les programmes scolaires, a été tenue ?

0: En Syrie, dans le camp d'Al-Hol, se trouvent nombre de familles appartenant ou soupçonnées d'appartenir au groupe terroriste État islamique. Notre grand reportage du jour sur RFI, il sera écouté ce soir en intégralité, suit Fatima. Son mari a rejoint l'État islamique en Syrie et à la chute du califat, ce dernier a été tué. Elle et ses trois enfants ont donc été envoyés à Al-Hol en juin dernier. Fatima en est sortie et pendant près d'un an, Manon Chaplin l'a suivie en Syrie dans sa difficile reconstruction.
1: On retrouve Fatima dans un quartier du nord d'Alep. Nous sommes en octobre. Cela fait 4 mois que nous nous sommes rencontrés.
2: Ok, allons-y. Let's go.
3: Let's go.
2: Let's go. Un vieil immeuble au milieu du quartier. Une partie du mur qui est effondrée. Il y a les traces de la guerre qui sont encore présentes partout. Et depuis quand vous êtes arrivée ici ?
4: Juste après le camp.
2: Et pour vous, dans le quartier, comment ça se passe ? Est-ce que vous êtes intégrée ? Est-ce que vous avez rencontré des voisins ?
4: Non, je ne connais personne. Je n'ai retrouvé aucun de mes anciens amis.
2: Donc on entre, on enlève les chaussures. Il nous apporte de l'eau.
4: C'est l'appartement de la sœur de ma mère. Il y a quelques jours, des membres de la famille sont venus, des nouveaux mariés. Ils ont dit qu'ils voulaient bientôt prendre la maison. J'ai peur parce que je n'ai nulle part où aller. La maison de ma famille est détruite et mon village, c'est compliqué d'y retourner.
2: Vous avez passé beaucoup de temps dans le camp. Maintenant, vous êtes sortie. Comment vous vous sentez ? Qu'est-ce que ça change pour vous ?
4: Je suis toujours triste parce que je n'ai pas retrouvé ma famille. Je suis inquiète pour mes enfants. Ils n'ont pas de père. J'ai passé jusqu'à 4 jours sans pouvoir les nourrir. Et je ne peux pas les laisser pour aller travailler. J'ai vu un avocat. Il m'a dit que ça allait prendre du temps. Parce qu'ils n'ont pas d'identité, ils ne sont pas enregistrés. Il n'y a pas de père, donc pas de reconnaissance légale. Ils ne sont personne. Personne ne sait qui est le père. Personne ne me reconnaît. Je ne peux pas les inscrire à l'école. Quand j'étais dans le camp, je pensais que tout allait se régler en une semaine. Je n'ai pas bougé d'ici depuis 3 mois. Je ne suis pas libre du tout, même si je suis dehors.
0: Un extrait de notre grand reportage du jour sur RFI signé Manon Chaplin à écouter intégralement tout à l'heure 19h10 heure de Paris et à retrouver en podcast sur le site d'RFI.
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0: On revient à présent sur cette découverte scientifique, celle de similitudes très fortes mises au jour entre la communication des cachalots entre eux et celle des humains. Le langage des animaux, c'est tout un champ d'études, on appelle ça la bioacoustique. Bonjour Simon Rosé.
6: Bonjour.
0: Alors Simon, c'est notre question d'environnement ce matin, les auditeurs veulent savoir à quand le dictionnaire français cachalot.
6: Alors pas aujourd'hui, c'est sûr, hein, mais les auteurs de cette étude ouvrent la porte. Hein, converser un jour avec les baleines, ce n'est plus une perspective extravagante. Car cela a été, hein, pas tant en raison de la difficulté scientifique, hein, bien que ce soit très compliqué d'analyser et d'étudier ces clics des cétacés, mais parce qu'on a très longtemps considéré qu'à la manière du rire, eh bien, le langage, c'est le propre de l'homme.
7: Quand j'ai fait mes études au siècle dernier, on nous interdisait d'utiliser le mot langage, on disait qu'il n'y avait qu'une seule langue qui pouvait être dite comme langue, c'était la langue humaine, et puis tout le reste, c'était pas possible, quoi.
6: Olivier Adam est bioacousticien à Sorbonne Université et il s'intéresse particulièrement aux cétacés.
7: Les cétacés, ce sont des espèces qui sont reconnues comme intelligentes et sensibles et que la communication acoustique fait partie de leur interaction très forte pour guider leur interaction sociale, leur structure de groupe, etc. Et donc, c'est fou qu'on soit obligé de dépenser autant d'énergie pour valider un concept qui semble intuitivement normal.
6: Mais les temps évoluent et le champ d'études est de plus en plus investi. Il bénéficie également de l'arrivée de nouvelles technologies comme l'intelligence artificielle.
0: On possède donc, Simon, aujourd'hui les outils pour comprendre les baleines ?
6: Oui et non. Hein. Ça demande énormément de données, d'enregistrement. Ce n'est pas évident à obtenir pour des animaux sous-marins. Mais il y a tout de même quelques exemples.
7: Quand il y a des sons qui sont émis pendant une chasse, par exemple, on sait qu'il y a des chasses collaboratives, des cachalots qui sont en profondeur pour s'alimenter, peuvent avoir des informations, échanger des informations les uns des autres avec la position des proies, par exemple. On a quelques sons qui peuvent être éventuellement associés à des comportements.
0: Alors, ça, c'est pour le dialogue inter-cachalot. Si on revient à notre question de départ, Simon, la discussion entre humains et animaux.
6: Eh bien, figurez-vous qu'on le fait déjà un peu. Hein. Si on quitte les océans et qu'on revient sur la terre ferme, on a déjà compris comment certains oiseaux codent dans leur chant le signal de la détresse. Eh bien, on utilise ça avec des haut-parleurs pour effaroucher les oiseaux dans les aéroports, par exemple. Alors, certes, on n'est pas à la discussion, on n'en est pas encore là. Et puis, il y aurait dans ce cas-là autant de langues à apprendre que d'espèces différentes. Et puis, l'autre question, c'est dans quel but on retrouve Olivier Adam?
7: Un, c'est pour leur dire quoi? Et deux, est-ce que ce n'est pas une façon que les humains vont avoir de plus pour les harceler et éventuellement les exploiter, quoi? Et donc, du coup, on se retrouve toujours à la même question. Ce n'est pas tant savoir comment on fait pour parler avec des cachalots, c'est surtout d'être raisonnable par rapport à ce qu'on va leur dire et ce qu'eux vont nous dire, quoi.
6: En tout cas, eux, entre eux, ils parlent de nous quand ils sont perturbés par les activités humaines, comme le passage d'un bateau. On s'est rendu compte qu'ils échangent l'information entre eux et ils s'en vont, probablement agacés par cette bestiole trop bruyante.
0: Simon Rosé pour la question d'environnement sur RFI. Allez, tout de suite, avant le journal, c'est notre passage quotidien par la playlist RFI. Aujourd'hui, on écoute ensemble le titre Congo Connexion par Swad Massi avec Youssoufa.

0: Souad Massi et Youssoupha sur RFI avec leur titre Congo Connexion qui dénonce cette passion de la guerre partie pour tous nous engloutir. Rendez-vous sur les différentes plateformes d'écoute pour retrouver la playlist RFI. On reste ensemble dans une minute, le journal.
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5: 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Il y aura des infos, stands, goodies, des jeux, plein de petits trucs pour participer avec l'équipe du planning familial. Et à 20h, un DJ set de La Scandaleuse. Ce sera le 9 mai au Central Vapeur. Venez nombreux pour soutenir le planning familial.
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0: 8h.
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3: Nous sommes le 1er mai 2026 et pour la première fois depuis longtemps, le 1er mai est célébré à Cré avec un village des luttes juste en face du pont, côté centre de Cré. À cette occasion, nous avons donc été à la rencontre des personnes présentes tenant un stand ou personnes de passage.

0: En fait, c'est un pur hasard, mais que je découvre ce genre de manifestation avec plaisir et enthousiasme. Je trouve que c'est très chaleureux, que c'est intéressant d'échanger avec les uns et les autres. Et voilà, mais je n'ai pas fait un choix moi-même, mais je suis contente d'être là. Qu'est-ce qui me plaît dans ce genre de manifestation? Qu'est-ce qui fait que je reste, par exemple? Bah justement, l'occasion d'échanger avec des personnes sur des sujets qui sont peu abordés par peur de rompre un consensus social difficilement acquis. Et donc, je trouve que on sent que les vraies questions peuvent être posées et c'est plutôt plaisant.
1: Moi, ce que j'aime bien dans le moment qu'on vit là, c'est que c'est exactement l'esprit du 1er mai, c'est-à-dire un peu ce que disaient les artistes qui avaient fait l'an 01 dans les années 70, c'est on s'arrête, on réfléchit et c'est pas triste. Alors là, en plus, on discute, en plus, on chante, en plus, on boit des coups, mais c'est pas triste et ça permet effectivement de prendre un peu de recul par rapport au quotidien qui est un peu une avalanche de mauvaises nouvelles. Et là, c'est se rencontrer, prendre des forces ensemble autour d'un bon moment. On est un stand qui est monté par un collectif crétois qui s'appelle Crêpe, qui est un stand qui cherche à, en faisant des crêpes ou des tartines sur les événements militants, à récolter des sous pour une caisse de solidarité locale. Donc voilà, le 1er mai, typiquement, c'est l'occasion. Le 1er mai est en ce moment menacé. C'est une conquête sociale qui a été arrachée de haute lutte par les travailleurs pour pouvoir s'organiser et établir un rapport de force face au patronat. Le patronat est en pleine offensive pour ruiner cet acquis-là. Donc rien que pour cette question, même si elle est secondaire, ça méritait d'être là.
2: C'est une date très particulière. En plus, là, l'État a attaqué ce jour férié. C'est inadmissible. Donc du coup, il faut être encore plus vigilant. Et puis se battre, en fait, hein, pour que le pire n'arrive pas, puisqu'en fait, on est quand même là dans une société qui se fascise, c'est clair. Donc il faut vraiment, vraiment, c'est un grain de sable qui va enrouer la machine, en fait. C'est tout. Et puis bon, de se voir qu'on n'est pas tout seul, et puis qu'il y a plein de gens qui sont très bien, hein, qui sont antiracistes, qui sont humanistes, c'est très important, en fait. Voilà.
3: Alors, nous, on fait partie de la nouvelle section crétoise de la Ligue des droits de l'homme, qui a été créée en tout début d'année. On est une dizaine de personnes à l'origine de la création et aussi à l'origine avec le syndicat Lutte de Classe du dépôt du rassemblement d'aujourd'hui. Le groupe ça s'inscrit dans le cadre ancien de la Ligue des droits de l'homme qui a été fondée au moment de l'affaire Dreyfus, qui est en fait assez large dans son champ d'action. Alors, comme le nom l'indique, c'est une dimension juridique, c'est les droits humains. Donc, mais c'est surtout les droits, les libertés fondamentales, telles que les libertés de rassemblement, les libertés de presse, les libertés d'association, la lutte contre le racisme, la xénophobie, l'homophobie, les transphobies aussi, et puis les droits aussi des étrangers. Enfin, les champs sont assez vastes. Ils se recoupent avec d'autres associations, évidemment, au niveau national, qui sont existantes aussi depuis longtemps. Donc c'est pour ça qu'il y a des synergies qui se font. Et là, aujourd'hui, c'est légitime d'organiser un rassemblement sur les... En fait, c'est un jour de célébration de la lutte des travailleurs et travailleuses, plus que de fête du travail, évidemment, parce que la fête du travail, on sait que ça a été créé par le maréchal Pétain, qui a déjà détourné, en fait, ce qui était à l'origine un jour pour les travailleurs et travailleuses. Et nous, on préfère dire de lutte, en fait, des travailleurs et travailleuses, parce que ce qu'on célèbre, c'est une lutte alors victorieuse, puisqu'on voit bien qu'aujourd'hui, il y a quand même un droit du travail encore existant, qui a été obtenu par ces luttes, mais qui est malheureusement attaqué sans cesse. Notamment, on l'a vu récemment, cette question du 1er mai, ce symbole qu'est le 1er mai, parce que c'est quand même une journée dans l'année... Il me semble qu'une journée sur 365, c'est quand même pas le bout du monde. On voit que même une journée comme ça, symboliquement, c'est attaqué par le gouvernement, par le patronat. Et ils arrivent en fait à mettre dans l'esprit de gens qui sont eux-mêmes soit des employés, soit des petits patrons, c'est-à-dire qui peuvent avoir leur commerce à eux, que en gros, que c'est, même ça, c'est pas possible en fait. Qu'il y ait une journée de rappel que c'est par la lutte qu'on obtient des droits, pour eux, c'est déjà trop. Et pour le symbole, bah, c'était bien de faire quelque chose, on pense un peu partout. Donc cette année, on a choisi de ne pas aller à Valence comme on fait les autres années en tant qu'individu et de, voilà, de créer ce premier événement avec cette section.
4: Moi, je fais partie d'un syndicat qui s'appelle Sud Éducation, qui est fait partie d'une fédération de syndicats qui s'appelle Solidaire. Et là, on est devant le stand de Solidaire avec des personnes qui représentent... Bon, on est plusieurs à représenter Sud Éducation, mais il y a plein de, d'autres corps de métier qui sont rattachés à Solidaire. Donc, on a aussi du monde de Sudasso. Donc, c'est le syndicat qui défend les droits des salariés du secteur associatif. Et il s'avère qu'on a, il y a plein d'autres suds, c'est beaucoup connu, Sud PTT par exemple, car évidemment les postes sont toujours précurseuristes des luttes salariales. On a de la doc sur plein d'autres corps de métier qui sont représentés par Solidaire, mais voilà, aujourd'hui on est du monde de Sud Éduc, de Sud Asso principalement. L'enjeu à être présente ici ce matin, moi j'ai envie de surtout répondre d'un point de vue personnel parce que j'ai l'impression que c'est ça qui nous fait nous bouger à des endroits ou pas. En tout cas, moi, je vis un enjeu fort dans ma vie en tant que salarié de l'éducation nationale à être syndiqué, à faire vivre mon syndicat, à défendre le droit des travailleurs et travailleuses. Et bon, bah, le 1er mai, c'est sûr, c'est une date importante dans le monde de la lutte pour les droits, les droits au travail. Et à titre personnel, cette date me parle. C'est un truc fort pour moi qu'aujourd'hui, je ne suis pas au boulot, je suis au stand du syndicat. Voilà, je pense que mes camarades sont aussi là pour ça, mais après, bon, c'est personnel, quoi.
5: Alors, nous, on est le syndicat Lutte de Classe Éducation, un syndicat qui pense que les luttes syndicales sont plus que d'actualité, d'où notre nom, Lutte de Classe. On est vraiment content d'avoir été associé à l'organisation d'un 1er mai à Cray qui n'avait pas eu lieu depuis beaucoup d'années. Moi, de ma mémoire, j'arrive pas à me rappeler quand a eu lieu un dernier 1er mai à Cray, peut-être il y a 10 ans plus. Donc, qu'il puisse y avoir un 1er mai partout où c'est possible, bah, c'est une super initiative pour pouvoir se rencontrer les milieux militants, puis les gens du coin qui passent, essayer de discuter un peu de la période, qui n'est pas forcément facile sur le plan politique, sur le plan général, et donc de retrouver des forces en se rassemblant.
6: On est les Insoumis du Crétois, on vient tenir notre petit stand pour mobiliser, faire connaître les passants, les passantes de Cré, le 1er mai.
7: Bah surtout qu'apparemment, ça faisait longtemps qu'à Cré, il n'y avait pas eu un rassemblement au 1er mai. J'ai compris que... moi, j'avais le souvenir qu'on allait tout le temps à Valence, du coup. Moi, personnellement, j'ai tout le temps été à Valence pour le 1er mai. Donc je suis bien content que ça se passe à Cré pour qu'on puisse avoir aussi des gens qui descendent de chez eux et qui viennent voir un peu ce qui se passe, quoi. Ouais. Il manque une marche après, hein.
6: Ouais, là, moi je suis un peu contente parce que je suis pas très fan des manifs. Je suis pas très fan d'aller à Valence pour faire des manifs non plus. Et là j'aime bien, on est sur notre terre-terre, on fait nos petits stands, on repère un peu tout le beau monde militant du Crétois. Et on se retrouve, ça fait plaisir, ça donne de la force. Je suis contente qu'il y a quand même du monde, c'est chouette.
8: Il y a des gens qui sont venus vous poser des questions ?
7: Oui, plein. On a eu quelques retraités, quelques syndicalistes, quelques jeunes. On a eu des Belges. On a parlé avec des Belges chauds, très soutiens, qui nous ont parlé du PT là-bas et tout, là, du Parti des Travailleurs.
8: Ouais. Et qu'est-ce que font les Insoumis de Cré ?
7: Là, en ce moment, on a en préparation dans les cartons. La fin de l'année, on est en train de préparer une récolte de dons de fournitures scolaires. On voudrait à la rentrée faire un événement solidaire et festif avec un goûter, des crêpes, peut-être un karaoké pour les enfants, on avait prévu ça. Et en même temps, que les gens puissent venir récupérer des fournitures scolaires qu'on aurait récoltées pendant les prochains mois. Donc bientôt, on va passer des appels à dons pour des fournitures scolaires et on va récupérer les listes de fournitures des établissements qui vont être normalement distribuées fin juin pour certains. Et puis il y a ceux qui ont leur liste à la rentrée, mais c'est en général les plus petits, c'est toujours à peu près rien, quasiment rien. Donc surtout pour le collège et le lycée, quoi, qu'il y a des grosses listes de fournitures. Voilà.
6: Et on commence doucement à préparer 2027. Hein, ça va commencer vite et on tient à ce que la gauche passe aux présidentielles. Et donc pour ça, on va mobiliser un peu des militants dès maintenant et on va faire une réunion d'accueil des nouvelles en juin. On sait pas encore, on n'a pas encore la date, mais on sait que ce sera au Kebab, la rue Archénard. Il y aura une autre réunion d'accueil à la rentrée pour que toutes celles et ceux qui ont envie de militer pour la gauche et pour la France insoumise nous rejoignent et qu'on, voilà, qu'on travaille ensemble. Cet événement s'appellera le Kebab et les frites. Voilà. Merci pour l'humour.

0: c'est il y a d'une part les amis de Ricochet, donc pour aider le média Ricochet à se faire connaître avec les journaux, donc médias libres, indépendants, voilà, dans la Drôme. Et après, il y a aussi le comité du Val-de-Drôme là, qui a laissé des tracts, donc un groupe local voilà, qui organise des choses, des manifs et autres. Il y a un petit tract. Et puis, il y a aussi des autocollants qui sont à prix libre pour une caisse anti-répression aussi dans la vallée de la Drôme par ici, pour en cas de militants et autres qui ont des procédés avec la justice, des problèmes, quoi, pour les aider pour leurs frais de justice. Et voilà, et donc il y a aussi quelques trucs divers qu'on nous a laissés sur la critique de la guerre, du réarmement scolaire aussi, avec beaucoup de nouvelles mesures pour de propagande dans les collèges et lycées, etc. Et voilà, en gros, ce qu'il y a.
1: Et sinon, pourquoi c'est important pour toi, pour vous d'être...
0: Le 1er mai, voilà, c'est le rappel des luttes des travailleurs et travailleuses, des droits pour tous les exploités. Et donc, parler de ces sujets-là, donc là, il y a plein de thèmes sur les autocollants, dans les journaux qui sont liés à ça, hein, sur la critique du capitalisme, la question du travail. Donc, c'est toujours important de remettre ça un peu en tête, parce que là, on n'est pas du tout sorti de l'auberge. Hein, les choses ne s'arrangent pas. Et d'ailleurs, c'est dommage qu'on n'en parle pas. Il faudrait qu'il y ait le 1er mai tous les mois, en fait. Et donc, oui, en plus, il y a toute la question du réarmement qui va avec souvent le capitalisme et tout ça, et l'État qui sont à fond pour la militarisation. Et donc là, les travailleurs sont quand même concernés parce que c'est les premières victimes, c'est ceux qui peuvent éventuellement bloquer la production d'une manière ou d'une autre parce que c'est eux qui vont fabriquer les obus et tout le bazar dans les usines. Il y a déjà eu quelques blocages, par exemple, pour les convois militaires pour Gaza dans les ports, là, bon... jamais assez, hein, mais bon, il y en a eu quand même en Italie, en France. Donc là, on voit qu'il y a des capacités d'action. Et donc ça, c'est ça qu'il faut retrouver au niveau international. Si on veut vraiment arrêter ce processus, que ce soit pour les Gaza, les autres guerres, et de toute façon, le processus général de militarisation, plutôt que de se dire, ah bah chouette, on a des emplois qui sont bien payés, à un moment donné, il faudrait réfléchir plus globalement, même si c'est compliqué, pour retrouver une force d'autonomie et d'organisation, justement, pour pouvoir... trouver d'autres solutions que d'accepter n'importe quels emplois parce que ça paie bien, quoi. Après, c'est un peu le même problème pour tous les emplois, de toute façon. Et bon, la guerre, c'est encore un niveau un peu encore au-dessus, quoi, si on peut dire, parce que là, c'est carrément la dévastation totale pour tout le monde. Donc, bon, à un moment donné, il faut quand même poser la question, quoi.
2: Alors, moi, je voudrais vous demander comment on vous appelle, en fait, c'est pour relayer les personnes présentes.
3: Bah, c'est le petit café Antifa. Donc c'est un groupe Antifa qui fait de l'information tous les samedis sur le marché devant la cartouche dans le local Cheval Tonneau. Et voilà, l'idée c'est de diffuser des brochures, des tracts, plein d'informations sur le fascisme en France aujourd'hui et dans le monde, et sur l'offensive impérialiste dans le monde. Voilà, de relayer toutes les guerres qui sont menées par les États fascistes et impérialistes.
4: Du coup, on essaie de faire des focus notamment sur des situations qui sont peu abordées dans les médias mainstream, comme ce qui se passe en Congo RDC, en Kanaky, au Soudan, en Palestine aussi. Et voilà, donc on essaie d'informer au maximum sur des luttes qui sont et des génocides en cours, des situations d'extractivisme vraiment atroces, par exemple au Congo, bah, qui sont invisibilisées, et voilà, c'est un lieu pour s'informer. On a profité de la proposition du 1er mai pour amener voilà, de la ressource pour en discuter et se mobiliser ensemble.
3: Et pour nous, c'est aussi important d'apporter un point de vue féministe, queer et décolonial sur l'antifascisme, parce qu'on se rend compte que le fascisme, ben voilà, il touche principalement les minorités, notamment les trans, qui sont une des cibles principales, et puis bien sûr les migrants, les migrantes, qui sont les cibles principales du fascisme aujourd'hui. Et du coup, on essaye de faire de l'information là-dessus et montrer comment déconstruire ces discours-là, faire de l'information pour que ça ne passe pas en fait dans les consciences. En fait, l'idée, c'est de défasciser les consciences.
5: Je suis là aujourd'hui pour, par solidarité avec le peuple palestinien, essentiellement les Gazaouis. Voilà, donc en fait, on ne se rend pas compte de ce qui se passe là-bas, mais bon, c'est vraiment c'est triste, c'est très très triste. Donc voilà, pour avoir une petite pensée, même si c'est dans un autre cadre, on est dans une société qui est, on va dire, plus ou moins paisible au niveau... Enfin voilà, on n'a pas la guerre, mais voilà, on essaye d'en profiter, mais voilà, on essaye de sentir ou d'imaginer, même si c'est impossible d'imaginer ce qu'ils vivent là-bas, mais voilà. C'est pour ça que je suis là, mais, petite pensée pour eux.
6: Nous sommes des membres de l'AFPS, Association française pour en solidarité avec la Palestine, et nous voulons aider les Palestiniens à rester debout, comme ils le font si bien, sous Moud. Et on a deux actions principales, une pour l'olivier, et on replante des oliviers, donc on a fait des petits badges. On prend un petit badge avec un olivier et on donne 10 euros pour planter un olivier. Et on a une caisse aussi pour soutenir une école à Gaza, dans un camp de réfugiés, où il y a 400 ou 500 enfants qui viennent à l'école. Il y a du soutien psychologique en même temps pour les familles, Donc il faut soutenir tout ça, c'est un gros budget où il y a plusieurs groupes de AFPS de France qui soutiennent, dont le groupe Ardèche Drôme. Et là on récupère l'argent pour cette école. C'est même quand les gens veulent un reçu fiscal, on peut donner un reçu fiscal pour soutenir, et il y a vraiment besoin d'une aide importante.
1: Et pourquoi le 1er mai ? Pourquoi être là, l'AFPS ? Pourquoi parler de la Palestine le 1er mai ?
7: Ben, tout simplement parce qu'on a rejoint une organisation qui a décidé de faire un village des luttes. Et on se dit que c'est une lutte tellement importante qu'il faut qu'on se joigne à d'autres, la CGT, Solidaire, la LDH, la Ligue des droits de l'homme. C'est important qu'on se rejoigne pour peser sur les décisions. Il faut qu'on s'en occupe parce qu'on voit comment la répression se focalise sur les résistants de plus en plus, notamment sur la flottille qui est partie à Gaza. Donc il y a 2 jours, hein, dans la nuit, les Israéliens ont encore arrêté 11 bateaux de la flottille, et ça nous met en émoi. On se dit que la résistance va continuer parce qu'on ne peut pas laisser faire ça.

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1: 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Martin Guez, impossible dialogue et impossible.

0: Possible trêve, l'Ukraine et la Russie restent dans leur couloir.
1: Les deux belligérants décrètent une trêve, mais pas en même temps. Andréane, celle voulue par la Russie est prévue pour les 8 et 9 mai. Celle décrétée par l'Ukraine a déjà commencé, mais subit déjà des violations après une journée de bombardement massif hier. L'armée russe frappe encore le territoire ukrainien cette nuit. Nous ferons le bilan de la nuit avec notre correspondante dans le pays, Emmanuel Chaz. Au Moyen-Orient, Donald Trump suspend déjà son opération dans le détroit d'Ormuz. Détroit dont la sortie comme l'entrée reste complètement bloquée, mais il existe des voies alternatives. Vous l'entendrez. Gros plan ensuite sur ce procès en France. La cour d'appel de Paris doit se prononcer sur le sort d'Agathe Habyarimana, veuve du président rwandais Juvénal Habyarimana, visée depuis 2008 en France par une enquête pour complicité de génocide et de crimes contre l'humanité. La justice française doit décider si le dossier est clos ou si elle doit en ordonner la prolongation. Et puis enfin, ils sont 7 sur la ligne de départ, dont 5 démocrates pour le poste de gouverneur en Californie. Un éparpillement qui pourrait profiter au camp républicain malgré la baisse de popularité de Donald Trump.
0: Chacun sa trêve, chacun sa voix. Kiev et Moscou décrètent unilatéralement un cessez-le-feu.
1: Pour les commémorations du 8 et du 9 mai côté russe, alors que le pays s'apprête à célébrer le 81e anniversaire de la victoire face à l'Allemagne nazie, une déclaration d'un cynisme absolu pour Volodymyr Zelensky, le président ukrainien, qui a en réaction décrété une autre trêve, un autre cessez-le-feu entré en vigueur cette nuit, mais déjà ignoré par Moscou, puisque des alertes aériennes ont à nouveau retenti dans les régions de Kharkiv et de Donetsk, dans l'est de l'Ukraine. Et ce, alors que les bombardements russes, hier, ont fait au moins 28 morts sur le territoire ukrainien. Bonjour Emmanuel Chaz.
2: Bonjour.
1: Vous êtes notre correspondante en Ukraine. Vous vous trouvez en ce moment à Kharkiv, la Russie qui continue donc de frapper l'Ukraine. Et ce, en pleine trêve, aucun répit donc pour la population ukrainienne.
2: Non, effectivement. Et tout au long de la nuit, la Russie a encore frappé l'Ukraine avec 3 missiles et plus d'une centaine de drones, selon la défense aérienne ukrainienne. Et ici, à Kharkiv, la deuxième plus grande ville du pays, un drone a endommagé 7 immeubles résidentiels. Au cours de cette nuit, une personne a été blessée. Ce cessez-le-feu du 6 mai, il avait été déclaré par Volodymyr Zelensky en réponse à la déclaration unilatérale de trêve de la Russie pour les 8 et 9 mai. Et pour Kiev, le but était d'observer, ou plutôt de montrer au reste du monde, les véritables intentions de Moscou. Le gouvernement a condamné les attaques meurtrières qui ont eu lieu hier sur la population civile. Et pour Andriy Sybiha, ce matin, le ministre des Affaires étrangères ukrainien, bien la Russie a une nouvelle fois ignoré un appel à la fin des hostilités et montre que Moscou rejette la paix. Les frappes d'hier ont effectivement été meurtrières. À Zaporizhia, 12 personnes ont été tuées, une cinquantaine ont été blessées. À Kramatorsk, dans la région de Donetsk, on compte 5 morts. Et enfin, à Dnipro, un missile a tué hier 4 personnes et en a blessé 9 autres.
1: Merci beaucoup Emmanuel Chaz en direct de Kharkiv sur RFI.
0: Au Moyen-Orient, cette question, Martin, comment se frayer un chemin dans le détroit d'Ormuz?
1: Les navires sont toujours bloqués, ils comptaient sur une escorte américaine après le lancement de l'opération Projet Liberté ce lundi. Mais à la surprise générale, ce projet est déjà suspendu, annonce faite cette nuit par Donald Trump, et ce pour laisser une chance aux négociations avec l'Iran d'arriver à un accord global pour mettre fin à la guerre. Le détroit est donc toujours bloqué, le passage est une porte de sortie pour exporter le pétrole et le gaz au monde entier. Mais c'est aussi une porte d'entrée. Nicolas Fellman nous dresse l'inventaire des routes alternatives.
3: Pour contourner le détroit d'Ormuz, très vite, les compagnies maritimes ont rerouté leurs navires. Une partie des cargos se dirige désormais vers les petits ports situés juste à l'entrée du détroit. Aux Émirats, Korfakan a ainsi vu son activité exploser. Chaque jour, plus de 6000 camions sont nécessaires pour décharger les conteneurs. Mais ces infrastructures arrivent déjà à saturation et sur place, les files de poids lourds s'allongent. Sur l'autre façade de la péninsule arabique, du côté de la mer Rouge, c'est surtout le port de Jeddah qui s'est imposé comme l'alternative numéro 1. Les porte-conteneurs venus du canal de Suez y déchargent leurs marchandises, ensuite transportées par la route à travers le désert, direction les Émirats, Bahreïn ou le Koweït. Enfin, la crise au Moyen-Orient a remis en lumière d'autres projets, à l'image du corridor IMEC, lancé en 2023. Cette route prévoit de relier l'Inde à l'Europe en passant par le Moyen-Orient, en contournant en partie justement le détroit d'Ormuz. Mais pour voir le jour, cette alternative suppose un rapprochement entre l'Arabie Saoudite et Israël. Un scénario aujourd'hui plus incertain que jamais.
1: Et cette nuit, on apprend qu'un porte-conteneur CMA-CGM a été l'objet d'une attaque dans le détroit d'Ormuz. C'est ce que confirme l'armateur français. Pendant ce temps-là, Andréane, l'Iran se tourne vers la Chine. Abbas Araghchi est arrivé à Pékin. Le chef de la diplomatie iranienne doit rencontrer son homologue chinois, Wang Yi. Une visite qui ne tombe pas par hasard, car Donald Trump doit lui se rendre dans la capitale chinoise la semaine prochaine. Téhéran qui se rend donc chez l'un de ses principaux alliés et l'un des principaux importateurs de pétrole iranien.
0: À Gaza, l'armée israélienne deviennent morts de plus en plus sur la ligne jaune de démarcation.
1: Une ligne jaune qui avance de plus en plus, et ce malgré la trêve décrétée en octobre dernier. Un cessez-le-feu très fragile. Le Hamas, comme l'armée de l'État hébreu, s'accuse mutuellement de violations. Plus de 800 Palestiniens sont morts depuis son instauration. Selon le ministère de la Santé de Gaza, des chiffres jugés fiables par l'ONU. Cette ligne délimite la zone sous contrôle des troupes israéliennes et les Gazaouis constatent jour après jour qu'elle se rapproche d'eux. Reportage à Gaza de Faria Labdou avec Frédéric Misselin depuis Jérusalem.
4: La ligne de cessez-le-feu est matérialisée par des blocs de béton peints en jaune. Ce marquage symbolise la séparation entre les positions occupées par Israël et la zone contrôlée par le Hamas. Ces 6 derniers mois, l'OAI l'a constaté, l'armée israélienne avance vers l'ouest. Le jeune homme de 26 ans vit avec sa famille près de Betlaya.
5: Au fil du temps, nous avons remarqué que la ligne jaune avançait petit à petit. Elle est passée de 400 mètres à 300 mètres de chez nous. Aujourd'hui, elle se trouve exactement à 30 mètres de notre maison. La situation est devenue extrêmement dangereuse. Derrière la ligne jaune se trouvent les forces d'occupation avec des drones. Toute personne s'approchant de la zone court un risque sérieux. Les milices pro-israéliennes y sont également très actives.
4: Mohamed raconte comment des personnes sont mortes en s'approchant de la ligne pour fouiller les décombres des maisons détruites. Il vit dans un camp de déplacés près de Jabalia.
6: Chaque jour, des véhicules avancent et tirent des obus d'artillerie. Cela signifie qu'il y a chaque jour des victimes à l'intérieur du camp et aussi à l'extérieur du camp. Presque chaque semaine, il y a un ou deux morts.
4: Plus de 700 Palestiniens ont été tués à Gaza depuis le cessez-le-feu, 270 à proximité de la ligne jaune. Feria Labdou dans la bande de Gaza, Frédéric Misselin, Jérusalem, RFI.
1: Et par ailleurs, l'armée israélienne a appelé ce mercredi à l'évacuation de 12 villages dans le sud du Liban, en prévision probable de frappe contre le Hezbollah. Nous y reviendrons dans nos prochaines éditions.
0: Il est 9h07 ici à Paris où la justice doit se prononcer sur le sort d'Agathe Abiarimana.
1: La cour d'appel de Paris doit se prononcer aujourd'hui sur le non-lieu accordé en première instance à l'ex-première dame rwandaise en août 2025. Veuve du président Juvénal Abiarimana, assassinée le 6 avril 1994 à Kigali, Agathe Abiarimana, née Agathe Kazinga, est visée depuis près de 20 ans en France par une enquête pour complicité de génocide et de crimes contre l'humanité. On y revient longuement ce matin avec Lisa Fabian. Bonjour Lisa.
7: Bonjour.
1: Concrètement Lisa, que peut-on attendre de l'audience de ce mercredi?
7: Eh bien, la chambre d'instruction de la cour d'appel de Paris doit décider si elle clôt définitivement l'enquête judiciaire visant Agathe Abiarimana ou si l'affaire doit être renvoyée devant un juge d'instruction. La veuve de l'ancien président Hutu Juvénal Abiarimana est visée depuis 2008 par une enquête pour complicité de génocide et de crimes contre l'humanité en France. Selon les parties civiles, la première dame dirigeait l'Akazu, le premier cercle du pouvoir Hutu, et elle aurait pris une part active à la planification et à l'exécution des massacres contre les Tutsis. On écoute l'avocat de la Fédération internationale des droits de l'homme, Emmanuel Daoud.
8: Les parties civiles comme le parquet considéraient qu'il y avait suffisamment d'éléments pour qu'elle soit mise en accusation devant la cour d'assises. Selon nous, elle aurait participé à l'établissement d'une liste des personnalités Hutu modérées ou Tutsi qu'il fallait exécuter. Plusieurs témoins la mettent en cause lors de réunions de préparation des actes génocidaires au sein de la CASU. Donc, compte tenu des termes de l'ordonnance de non-lieu rendue par les deux magistrats instructeurs, considérés comme les autres parties civiles qu'il fallait interjeter appel afin que la chambre de l'instruction puisse dire le droit et savoir si oui ou non il y a des charges suffisantes pour que cette dame soit mise en accusation.
7: Les parties civiles et le parquet national antiterroriste estiment notamment que les juges ont négligé certains témoignages et éléments historiques clés dans cette affaire.
1: Et en août 2025, ce bras de fer entre le parquet national antiterroriste et les magistrats s'était soldé par un non-lieu en faveur d'Agathe Abiarimana. Que contenait cette décision de justice à l'époque ?
7: Eh bien, les deux magistrates ont estimé qu'il n'existe pas de charges suffisantes contre elle. Dans leur ordonnance, Agathe Abiarimana est présentée non pas comme auteur du génocide, mais bien comme une victime, je cite, de l'attentat mortel contre l'aéronef de son mari, Juvénal Abiarimana, le 6 avril 1994. Ce fut, rappelons-le, le signal déclencheur du génocide qui a fait 800 000 victimes tutsis et hutus modérés au Rwanda. L'avocat de l'ex-première dame, Philippe Meillac, espère que cette décision sera confirmée.
9: C'est un dossier qui, en réalité, qui est vide et qui est au point mort depuis plus de 5 ans.
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0: Ok, d'accord, j'ai compris. Ouais. Je vais... Oui, attendez. Je vais vous raconter la chaise de Monsieur Seguin.
1: La quoi ?
0: La chaise de Monsieur Seguin. Vous connaissez pas ?
2: Mais non.
3: Oh. De toute façon, c'était pour déconner. Hein.
4: Oui, on disait juste, papa, il est tard.
3: Ouais.
1: Papa, il est tard. Papa, il est tard.
4: Voilà, il faut vraiment qu'on dorme.
3: Ah oui.
4: Mais demain, on a une journée très, très dure.
3: Oh là là.
0: Mais alors, et ma chaise de Monsieur Seguin ?
2: Oh oui, la pauvre petite banquette.
3: Mais t'inquiète, asseoir dessus.
4: Nous, on va piquer un petit roupillon. Hein.
5: Mais si tu vois le grand méchant pouf, tu nous réveilles.
0: C'est malin.
2: Ha ha ha!

Nageur confirmé. Une bouée canard pour un nageur vénard. Une bouée dauphin pour un nageur câlin. Une bouée tortue pour un nageur têtu. Pour moi, ce n'est pas la peine. Je nage comme une baleine. Mémoire de coquillage. Si tu te rends sur la plage, ramasse le coquillage. Celui qui dort dans le sable est pourtant reconnaissable. Lui seul pourra te parler. Lui seul pourra te narrer ses souvenirs, ses voyages, les secrets de son grand âge. Si tu vas sur la plage, écoute le coquillage. Théophile. Théophile a lâché le fil et le vent en a profité pour voler son beau cerf-volant. L'enfant crie « Viens, beau cerf-volant !» Mais le vent veut jouer aussi. Mais pourquoi, s'écrie Théophile, mais pourquoi j'ai lâché le fil ? Retour au port. De la plage, plage bordée de rochers, rochers où s'échouent les vagues. Les vagues te ramèneront comme tous les bateaux. Tous les bateaux sont rentrés au port. La forêt des parasols. Une forêt de parasols a caché tout le sable blanc. Une forêt de parasols protège tous les estivants. Et le soleil est étonné de les voir tous se crémer. Il ne veut pas les brûler. Il n'ose pas le regarder. Quand on changera de saison, les parasols se replieront. On découvrira, comme avant, la jolie plage de sable blanc. Étendard blanc. Il n'y a pas d'armes dans mon château, juste des coquilles de couteaux. Sur les murs ne pousse pas la glycine, juste des algues vertes et marines. Dans mon château, il n'y a pas d'or. Pourtant, j'y ai planté un trésor. La plume blanche du goéland flotte tel un étendard au vent. Le crabe et l'étoile de mer. Pourquoi marches-tu de travers, étrange petit crabe vert? Pourquoi marches-tu de travers? A murmuré l'étoile de mer. Pas question de se laisser faire et écouter l'étoile de mer. Il prend alors un air sévère et dit « Tu commences à me plaire. Agrippe-toi sur le rocher, j'ai une autre spécialité. » Agrippe-toi sur le rocher, je pourrai venir te pincer. »

0: Il était une fois un petit garçon qui aimait bien se promener à la campagne. Et un bel après-midi, il est allé se promener du côté des marécages. Là où les sols pleurent sur la terre et l'air est tout mouillé. Et la mousse qui descend des cyprès ressemble à un monstre à l'œil maussade. Juste à l'endroit où vivent les grenouilles. Eh bien, ce petit garçon, il s'assoit sur un tronc d'arbre et il écoute les grenouilles. D'abord, elles ne parlent qu'en langage des grenouilles, quoi, quelques-unes disent... Et d'autres disent... Et encore d'autres disent... Et parfois, il y a des grenouilles qui font même... Eh bien, finalement, ce garçon, il ferme les yeux pour mieux entendre. Il écoute encore les grenouilles. Et là, les yeux fermés, il découvre qu'elles ne parlaient plus le langage des grenouilles. Pas du tout. En bien écoutant, elles parlaient le langage des gens. Il y a une grenouille qui fait... Et une autre grenouille qui répond en disant
1: « Je suis ici. Je suis ici. »
0: Et une autre de demander
2: « Ça. Ça. »
0: Et un crapaud de répondre
1: « En la boue dans la boue. En la boue dans la boue. En la boue dans la boue. »
0: Et un très vieux grand-père qui chantait presque, qui dit...

0: et une toute petite grenouille. Et puis, le chef de la tribu, en américain on dit the boss frog, avec les yeux gros et verts, il sort la tête de l'eau et il dit bouh. Et en entendant ça, toutes les grenouilles, elles sautent dans l'eau et elles nagent au loin en faisant.
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Blanche-Neige, Boucle d'Or, Cendrillon qui était très jolie. Ou alors Daisy, Nana, Pimprenelle ou Cruella. Mais là, c'est vrai que c'était un peu plus difficile à porter. Et puis bon, il faut bien que je m'habitue au mieux.

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2: Les Inuits chantent et dansent dans le cadre de rituels pour invoquer les esprits, pour que la chasse soit fructueuse, mais leurs chants et danses peuvent aussi intervenir dans des contextes festifs pour le divertissement. Des explorateurs ont fait des transcriptions de leurs chants dès le XVIIIe siècle, mais la description musicale d'un chant inuit ne peut être précise que si elle arrive à quelques précisions aussi sur le contexte. Une pratique peut renvoyer à une manière de chanter qui peut elle-même recouvrir des pratiques différentes, à moins que le chant ne vienne pour les Inuits même faire une liaison entre des temps pourtant distincts, entre rituels et jeux, entre incantations et occupations. Bref, on ne peut pas faire de l'ethnomusicologie sans faire de l'ethnologie tout court, quand bien même ce n'est rien que pour continuer à faire de la musicologie que certains viennent à s'intéresser aux musiques de tradition orale. Tel est le cas de Jean-Jacques Nattier, auteur de la Somme, la musique qui vient du froid, aux presses de l'Université de Montréal. C'est bien en spécialiste de Wagner autant que de Boulez, et pour avoir appliqué les méthodes de la sémiologie à la musique, qu'il en est arrivé il y a une cinquantaine d'années à s'intéresser à la musique des Inuits du point de vue de ses formes et de ses structures, en passant par ses contextes de production et pour ce faire par l'histoire des enquêtes dont ces chants ont pu être l'objet. C'était Wilhelm Kutz qui imitait Tuzona, un chaman du début du 20e siècle, qui lui-même ventriloque un esprit. On va en parler dans un instant avec Jean-Jacques Nattier. Bonjour.
3: Bonjour David.
2: On va évoquer tout le travail que vous avez pu mener depuis 1976 sur la musique des Inuits. Votre porte d'entrée dans cette histoire est d'abord celle d'un musicologue qui avait travaillé sur la musique écrite occidentale et s'est mis à travailler sur la musique orale.
3: Voilà, ce qui s'est passé, c'est que quand je suis entré comme professeur et chercheur à la faculté de musique de l'Université de Montréal, mon objectif était, aussi bien dans mon centre d'enseignement que dans mes publications, d'appliquer les théories analytiques et les théories musicologiques que j'avais en tête et que je voulais proposer aussi bien aux musiques occidentales que nous connaissons qu'aux musiques de tradition orale. Parce que j'ai toujours considéré que le travail du musicologue devait porter aussi bien sur les musiques qui nous sont familières que sur celles que l'on rencontre dans des contrées parfois lointaines.
2: Mais quand on est habitué à analyser des partitions de Boulez, on a quand même quelques plis analytiques. Qu'est-ce qu'ils viennent faire sur une danse de tambour telle que celle qu'on vient d'entendre?
3: Alors, ce qui s'est passé, c'est que dès que je suis arrivé à Montréal et que j'avais en tête de me mettre à faire de l'ethnomusicologie ce que je n'avais jamais fait de ma vie, j'ai fait un peu le tour des collègues, et en particulier des anthropologues, pour essayer de voir s'il y avait un corpus musical qui mérite qu'on s'y attarde. Parce que quand on se lance dans des opérations comme ça, on est mieux d'aimer et de s'intéresser à un corpus que de travailler sur n'importe quoi. Et il se fait qu'il y avait, il est décédé maintenant, il y avait un très grand connaisseur de la culture inuite, le Hassan Baleksi, qui avait que je, auquel j'ai rendu visite chez lui à Montréal, et il m'a fait entendre des enregistrements qu'il avait fait des chants de gorge, enfin ce qu'on appelle aujourd'hui des chants de gorge en, dans la langue de, des Inuits, dans l'Inuktitut, on appelle ça un katadzark.
2: Oui.
3: Katadzark. Et il m'a fait entendre ça et j'ai trouvé ça absolument extraordinaire.
2: Alors, je vous propose de garder les chants de gorge pour la deuxième partie de l'émission parce qu'il y a déjà beaucoup de choses à dire sur les danses rituelles telles que celles que l'on vient d'entendre. On chante dans quel contexte quand on est Inuit ? D'abord pour des incantations climatiques ou aussi pour attirer la protection des esprits pour que la chasse soit fructueuse, comme je le disais au début de l'émission ?
3: C'est un petit peu tout ça. Ce sont des chants qui sont exécutés lors de cérémonies ou de fêtes, peut-être de façon essentielle dans un contexte d'une sorte de match entre des chanteurs de danse à tambour. Lorsqu'on organise une fête dans laquelle ces chants de danse à tambour vont être exécutés, il y a un chanteur-danseur qui se présente avec son tambour au centre de l'igloo. Et il se met à battre sur son tambour. Et ça n'est pas lui qui chante. C'est lui qui a composé ses chants. Il les a appris à sa femme. Et sa femme les a appris à toutes les autres femmes de la communauté. Ce qui fait que lorsque les femmes voient tel danseur, compositeur se présenter au milieu de l'igloo, elles se mettent à chanter un de ses chants. Alors, il l'exécute. La donnée importante de cette compétition, car c'est une compétition avec ses autres copains, il faut qu'il danse, le plus longtemps possible. Et lorsqu'il a terminé, il est remplacé au centre de l'igloo par un autre Inuk qui a appris lui aussi ses chants à son épouse, qui les a appris aux autres femmes de la communauté. Et là, les femmes se mettent à chanter en même temps que lui bat le tambour. Donc il y a une espèce de division du travail entre lui qui est compositeur, lui qui bat le tambour, sa femme qui a appris, qui est en quelque sorte la mémoire des chants de son mari, et les femmes qui les ont appris de sa femme et qui les chantent à leur tour.
2: Mais vous dites que certaines femmes sont compositrices aussi.
3: Ah oui, mais elles sont nettement minoritaires. Disons que c'est signalé dans le bouquin qu'il y a des femmes qui ont qui ont la compétence, mais c'est surtout des chants d'hommes parce qu'ils les composent en général pendant qu'il est parti à la chasse.
2: Il faut qu'on fasse un petit point de vocabulaire. Vous avez dit Inuk, moi j'ai dit Inuit. Est-ce qu'on parle bien de la même chose ?
3: Absolument.
2: Oui.
3: Le mot au singulier, c'est Inuk.
2: Oui.
3: Et au pluriel, c'est Inuit. Voilà.
2: D'accord, Inuit étant le pluriel. On ne dit pas Eskimo, on ne dit
3: On ne dit plus Eskimo parce qu'il y a eu une certaine période dans les années 70 où les Inuits se sont un petit peu rebellés contre ce mot Eskimo qui, selon certains, était un mot péjoratif inventé par les Indiens pour les désigner comme des mangeurs de viande crue.
2: Ah oui, donc ils le ressentaient comme un stigmate.
3: Voilà, exactement. Donc ils ont... Et le mot Inuit est celui qui existait pour les désigner comme ethnie à l'intérieur de leur langage, à l'intérieur de l'Inuktitut, qui est leur langage. Et c'est vraiment quelque chose qui s'est implanté. Il n'y a absolument plus personne au Canada qui parle d'Eskimo. Ça fait très longtemps qu'on ne voit plus le mot ni à la télé, ni à la radio, ni dans les journaux.
2: Vous avez été à Igloolik, ça se trouve à 69 degrés nord. Il se trouve que c'est plus proche de Paris que Montréal. J'ai regardé, c'est à 4800 kilomètres de là où nous enregistrons, alors que Montréal est à 5500. Il se trouve que donc c'est le nord-est du Canada, c'est le Canada.
3: Oui.
2: Et là, c'est un village de 2000 habitants.
3: À peu près, oui.
2: Et quand vous assistez à des rituels, c'est en fait à des reconstitutions.
3: C'est-à-dire, oui, les rituels comme tels, les compétitions comme telles n'existent plus, mais les chants sont restés dans les mémoires et des compositeurs et des femmes auxquelles les chants ont été appris.
2: Oui. Donc, il y a un empilement des voix, parce que là, ce qu'on a entendu en ouvrant l'émission, c'était Wilhelm Kutz qui imitait Tuzoma, qui lui-même est un chaman ventriloquant un esprit.
3: Ah oui, absolument. Oui.
2: Donc on a trois voix en même temps.
3: C'est ça.
2: En quelque sorte. Vous ouvrez l'ouvrage par une phrase de Bernard Saladin d'Anglure qui porte la conscience du caractère exceptionnellement nodal du chamanisme dans ces sociétés-là.
3: Oui, c'est ça. C'est qu'il y a eu des discussions, disons, entre les spécialistes, entre les ethnomusicologues, pour savoir s'il y avait un lien entre les danses à tambour et un genre dont on parlera tout à l'heure, c'est-à-dire les chants de gorge, pour savoir s'il y avait un lien entre ces chants, ces pièces musicales, au fond, et le chamanisme. Et j'ai utilisé cette formule de Saladin d'Anglure parce que, d'abord, il est une notoriété remarquable dans le domaine du chamanisme inuit. Il a écrit un livre que, d'ailleurs, Lévi-Strauss a préfacé, qui était publié chez Gallimard. Et je la trouvais très pertinente parce qu'il insistait, il disait, oui, la musique a un lien avec le chamanisme. Et par chamanisme, ici, il faut entendre, comme vous le disiez en début d'émission, il faut entendre le fait qu'on va chanter ces chants pour séduire les esprits et les convaincre d'être du côté des chasseurs, c'est-à-dire de favoriser la chasse.
2: Alors, on n'a pas d'enregistrement de chamans, alors que ce sont les chamans qui chantent. Donc, on a des chanteurs qui reprennent des chants hérités de chamans, non ?
3: Non, dans la collection, puisque le livre qui sert de point de départ à notre entretien est en même temps une anthologie, on peut dire, des chants inuits, puisqu'on peut aller
2: sur les
3: écouter sur le site de l'Université de Montréal et écouter, il y a des renvois aux chants qui ont été sélectionnés. Et disons qu'au moment où j'ai fait mes recherches dans les années 70, il n'y avait plus vraiment de pratique du chamanisme, puisque les religions autochtones avaient été éradiquées par, d'un côté, les catholiques, d'autre part, les protestants, etc. Mais les chants étaient quand même restés dans la mémoire de ceux qui les avaient appris ou même qui les avaient composés. Et il y a, par exemple, un des chanteurs les plus éloquents, on peut dire, dans ces collections de disques, qui s'appelle Kumangapik, qui a été chaman. Donc, comme il n'y avait plus de cérémonie de pratique rituelle chamanique, les enregistrements, par définition, je les ai faits avec lui, dans une maison, en fait, etc. Mais c'était quand même des chants qui étaient d'origine chamanique, simplement qui étaient restés dans la mémoire de celui qui voulait bien me les chanter.
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0: L'un des deux de vos collègues, ethnomusicologue également, Jean-Jacques Nattier, s'appelle Frédéric Laugrand. Il dit que l'ambiguïté entre le chamanisme et la danse à tambour ne peut pas être résolue avec les données actuelles de l'ethnographie. Ça veut un peu dire qu'elle ne pourra jamais être trop résolue, cette question. C'est-à-dire que, comme il y a eu christianisation notamment de l'Alaska, les explorateurs sont venus avec des médicaments, les chamans n'étaient plus les seuls à guérir, ont perdu un petit peu de leur pouvoir.
1: Oui, c'est-à-dire que à l'époque du chamanisme, ce sont les chamans qui intervenaient comme des sortes de guérisseurs, en quelque sorte, qui, de par leurs incantations auprès des esprits, étaient censés pouvoir guérir les gens qui étaient malades. Et avec si j'ose dire, un des points positifs de la colonisation, c'est qu'avec les Blancs sont arrivés des médecins, des infirmières, etc., des gens qui ont pris en charge les problèmes de santé avec les techniques de la médecine moderne.
0: Et donc dès la fin du 19e siècle, on faisait déjà ce constat de sortie de l'ère des chamans, en quelque sorte, qui avait été une sorte de constante de tout ce qu'avaient pu relever les missionnaires dès le 18e siècle qui venaient écouter ce qui se passait là.
1: Oui.
0: Alors, quand on a essayé de, puisque vous n'êtes pas le premier, de mettre des catégories musicales sur ce qui se passe dans ces musiques, même si le mot musique n'existe pas
1: Dans énormément de langues, c'est le grand ethnomusicologue français Gilbert Rouget qui observait dans son grand article sur l'ethnomusicologie de la Pléiade que le mot musique n'existe pratiquement pas. Pas dans les langues exo-européennes, n'est-ce pas ? Ce qui ne veut pas dire, et ça c'est un des points de vue épistémologiques que je défends dans mon livre, ce qui ne veut pas dire que nous, en tant que chercheurs blancs ou occidentaux, on n'ait pas le droit d'employer le mot musique pour désigner, de la même façon que le mot religion n'existe pas dans beaucoup de religions, nous savons tous que les religions ça existe.
0: Oui, alors vous êtes très précis là-dessus, c'est-à-dire à chaque fois que vous faites une projection de musicologue occidental, vous dites qu'elle est à votre initiative et que c'est une catégorie que vous apportez.
1: Oui.
0: Et le fait est que les gestes de collecte sont de fait catégorisants, vont de toute façon trancher. On a l'exemple de Ramon Pelinski qui, à la fin des années 70, fait un disque avec des chants d'animaux. Et donc va, ces chants d'animaux, en quelque sorte, les séparer du reste des chants avec lesquels ils cohabitent dans la vraie vie des Inuits.
1: Oui, c'est ça.
0: Il pensait, Ramon Pelinski, la musique des Inuits comme une succession combinatoire, récurrente, d'unités musicales qui sont caractérisées par deux types de comportements musicaux, le mélodique et le récitatif.
1: Oui. Oui, c'est-à-dire, là encore, ce sont des catégories qui lui sont propres,
0: oui.
1: Mais le mélodique, c'est-à-dire on va être capable, avec les bonnes techniques de la transcription pratiquée par les ethnomusicologues, de noter quelles sont les hauteurs de notes que l'on entend, et puis il y a des moments où bien les productions sonores sont effectivement de l'ordre du récitatif, c'est-à-dire qu'elles ne sont plus, on ne peut plus déceler de hauteur précise en passant d'un son à un autre.
0: Oui. Alors, on sait à quel point un Simra à Rome a pu galérer à noter la rythmique des polyrythmies centrafricaines. Quels ont été vos objets de galère de transcription, Jean-Jacques Nattier ?
1: Disons que il faudrait ici introduire le fait que dans ce livre, il est question de deux grands genres musicaux. Jusqu'à présent, on a parlé des chants de danse à tambour,
0: oui,
1: qui sont assez proches d'une certaine façon de ce que nous appelons chant, qu'il s'agisse d'au clair de la lune ou de mélodie.
0: Vous voulez dire que c'est de la musique tonale ?
1: Non, je dis que ce sont des chants avec des hauteurs précises qu'on peut noter et transcrire.
0: Mais qui sont tempérés comme de la musique occidentale ?
1: Tempérés ou quelquefois avec des sons un petit peu plus haut, un petit peu plus bas, ouais, d'un quart de ton ou choses comme ça.
0: Quand même.
1: Mais quand même, par rapport à nos consignes à nous, il peut y avoir des variations. Mais quand même, on peut les transcrire, on peut les noter. Et s'il y a des différences trop grandes du genre, comme je dis à l'instant, de quart de ton, etc., on va inventer une notation particulière pour rendre compte de cette différence.
0: Ah oui, comme déjà Fétis faisait avec la musique arabe au 19e siècle.
1: Exactement. Ouais. Alors, il y a d'une part les chants de danse à tambour, qui est un genre qui est répandu sur tout l'Arctique, de la Russie jusqu'au Groenland, donc ça fait, ouais. Vous voyez, ça fait
0: d'ouest en est.
1: D'ouest en est, c'est très grand, avec bien entendu des variations dans la manière de les interpréter et dans le style propre à ces chants. Et ça va changer d'une ethnie inuite à une autre. Et par ailleurs, il y a un genre qui est peut-être celui qui a le plus frappé les oreilles occidentales par leur originalité et qui sont ce qu'on appelle aujourd'hui les chants de gorge.
0: Et là, c'est vous qui avez travaillé à la typologisation, on va dire, des types de vocalités que ça induit.
1: Alors, c'est ça. Au début des années 70, c'est en entendant les chants de gorge des Inuits chez Hassan Baleksi, ce musicologue bulgare qui me les avait fait entendre, qu'avec des étudiants de ma classe de musicologie à Montréal, je leur ai fait entendre. J'ai dit, écoutez, voilà, je trouve ces chants tellement extraordinaires, ces chants de gorge tellement extraordinaires que je voudrais constituer une équipe de recherche pour envoyer un certain nombre d'entre nous faire des enregistrements. Donc ça a été à l'origine du disque qui est paru dans les années 70, du disque de l'UNESCO, et qui a vraiment fait connaître le genre au niveau international. Il y a même eu une édition japonaise, il y a eu des différentes éditions qui font que, comme le disque a obtenu à l'époque le Grand Prix international du disque, c'est vraiment par l'intermédiaire de notre travail au début des années 70 que ce genre s'est popularisé auprès des mélomanes et des musicologues.
0: En voici un extrait.
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0: Là, c'est un enregistrement que vous faites dans votre bureau à la Faculté de musique à Montréal ou bien sur place
1: Ah non, les enregistrements, tous les enregistrements, il y a deux types d'enregistrements dans notre livre, accessible en ligne. Il y a des enregistrements que je suis allé rechercher dans des disques. Et puis, il y a des enregistrements qui sont ceux que mon équipe de recherche était allée faire sur le terrain, fondamentalement les chants de gorge. Et par la suite, quand moi-même, je suis allé dans le Nord, je cherchais quelle était la limite Nord de l'existence du jeu de gorge. Là, on est en train de faire un peu de géographie.
0: Oui, parce que c'est des phénomènes qui sont locaux, de fait, qui ne couvrent pas l'intégralité.
1: Les chants de gorge ont été essentiellement chantés dans le Nord du Québec, dans ce que l'on appelle le Nunavik aujourd'hui. Et j'ai voulu voir quelle était en quelque sorte la limite nord de l'expansion de ce genre. Mm-hmm. Et c'est comme ça que je suis allé à Igloolik, dont on parlait tout à l'heure, et à Pond Inlet. Et puis là, je demande à entendre des chants de gorge, et je n'en trouve pas. Par contre, je trouve le chant de danse à tambour. Et c'est comme ça que moi-même, je me suis mis à étudier les danses à tambour, alors que primitivement, dans mon programme de recherche, ce que je voulais faire, c'était essentiellement travailler sur les chants de gorge.
0: C'est-à-dire que plus on monte vers le nord, moins il y a de chants de gorge.
1: Oui, plus on monte, mais aussi si on va vers l'est ou vers l'ouest, par exemple, il n'y en a pas au Groenland.
0: Oui.
1: Il n'y en a pas au centre du Canada, il n'y en a pas en Alaska, avec des petites nuances qu'on pourrait préciser, mais c'est pas la peine de rentrer là-dedans. Et alors, donc, moi, j'étais hébergé et aidé par un père missionnaire qui s'appelait le père Rousselière.
0: Qui était français.
1: Qui était un Français.
0: Qui est parti évangéliser, en fait, les Inuits.
1: Qui est allé. Mais alors, il avait cette particularité remarquable pour un homme d'église, c'est que, comme il avait en même temps une formation d'anthropologue, il a écrit un livre remarquable sur les jeux de ficelle pratiqués par les Inuits. Il s'intéressait à des choses qui, éventuellement, allaient contre la religion catholique. Mmh. Et il m'avait très gentiment hébergé dans la sacristie qui avait été construite à Pond Inlet, et il me dit et il était là depuis 20 ou 30 ans, il dit des chants de gorge, j'en ai jamais entendu. Il était catégorique. Alors j'étais assez, surtout que lui, habitant sur place à longueur d'année, me dit il n'y en a pas. Alors moi, je fais mes investigations, je rencontre beaucoup d'Inuits, je fais les enregistrement des danses à tambour, puisque c'est ça que j'avais trouvé. Et puis, crac, patatras, je tombe sur des femmes capables de faire des chants de gorge.
0: Et donc, là, à 72 degrés nord. Là, voilà. On est encore voilà. Plus au nord.
1: Alors, disons qu'elles avaient appris certaines formes de chants de gorge. Je ne rentre pas dans les détails parce que les catégorisations de chants de gorge sont assez complexes. Mais ce dont je m'étais aperçu, c'est que les femmes qui, à Pond Inlet, étaient capables de me chanter des chants de gorge, elles étaient d'origine géographique du centre du Canada. Donc, c'était des femmes qui... Vous savez, les chants dans les traditions orales se déplacent, elles voyagent.
0: Et en particulier les Inuits, qui sont assez nomades.
1: Oui, mais je veux dire, c'est les genres qui se déplacent.
0: Oui,
1: ce
0: oui.
1: Que je veux dire, qu'à la faveur des déplacements, oui,
0: des
1: autochtones qui vont d'une région à une autre, à la faveur de leur déplacement, eh bien les gens, ils se déplacent avec les gens. Mmh. Et ces femmes-là à Pond Inlet l'avaient appris à leurs filles, à des proches parents, et elles étaient parfaitement capables de les exécuter.
0: Mais ce que vous dites là, c'est que ça déplace les frontières de ce qu'on appelle les aires culturelles. D'ailleurs, vous préférez parler d'aires de circulation, justement, ou de distribution, comme Paul Collard.
1: Exactement.
0: Mais comment est-ce que vous répartissez les choses? Parce qu'à un moment donné, vous expliquez bien que dans la pratique ethnomusicologique, j'ai l'impression que chacun des chercheurs, chercheuses, enfin, se sont répartis finalement tout le Grand Nord. Nicole Baudry a été voir les Inuits de l'Alaska. Hélène Roberts, c'est Diamant
1: aussi,
0: Jeunesse.
1: Et aussi, Nicole Baudry est allée d'abord au Nouveau-Québec, dans le Nunavik, et ensuite, beaucoup plus tardivement, en Alaska. Elle voulait compléter ses recherches.
0: D'accord.
1: Ramon Pelinski s'était rendu dans l'ère du caribou. Beaver les
0: Cavaves. C'est où, l'air du caribou, ce qu'on appelle l'air du caribou, c'est...
1: C'est au centre du...
0: D'accord.
1: Au centre. Et il y a également Beverly Cavanaugh, qui a été une très importante ethnomusicologue. Elle a été, dans la pratique, la première à se pencher sur une étude systématique du répertoire musical des Inuits, au point d'avoir publié la première bibliographie de ce qui s'était écrit sur le genre, soit des textes spécifiques, ou surtout des mentions qui étaient faites de la musique inuit dans les travaux, en particulier des anthropologues.
0: Et puis on peut aussi citer Michael Hauser pour les Inuits du Groenland.
1: Alors, Michael Hauser, c'est le spécialiste de... Et c'est compliqué, parce qu'au Groenland, il y a trois grandes régions.
0: Oui.
1: On nous dit beaucoup en ce moment qu'il y a 65 000 Inuits, quand on emploie le terme d'ailleurs, dans la foulée des préoccupations actuelles politiques sur le Groenland. Ils sont 60 ou 65 000, mais même ces 65 000, au point de vue ethnique et ethnographique, sont divisés entre trois régions.
0: Ça veut dire que quoi ? Ça relativise l'intérêt de répartir comme ça les relevés des pratiques vocales par région ?
1: Ben non, ça ne le relativise pas. C'est simplement qu'on n'est pas au même niveau hiérarchique. Si, par exemple, on observe qu'il y a une musique spécifiquement bretonne, on peut dire ensuite que cette musique bretonne, elle appartient à un corpus plus vaste qui est celui de la musique folklorique française, qui, à son tour, est une musique européenne.
0: Ouais.
1: Je veux dire, on peut très, très bien avoir une hiérarchie des genres. Il faut simplement à chaque fois préciser de quoi on parle.

0: Il y a au moins deux manières de commenter ce qu'on vient d'entendre, du point de vue de la fonction, du point de vue de la performance vocale. Du point de vue de la fonction, c'est un champ de guérison. Du point de vue de l'exécution vocale, il y a un tremblement.
1: Oui, mais les deux sont en relation.
0: D'accord.
1: C'est-à-dire que le tremblement qu'on entend, c'est une manière de figurer la présence de l'esprit chez le chanteur.
0: D'accord.
1: C'est un chant de guérison, mais qui invoque en quelque sorte un esprit pour guérir le patient ou les gens qui sont malades, d'où la présence de cette vibration.
0: Et il y a de ça 100 ans, il y a un anthropologue qui s'appelait Knut Rasmussen,
1: Oui.
0: qui est venu aussi dans la région d'Iqaluit, qui
1: Entre
0: entre autres,
1: choses.
0: qui a enregistré, enfin qui voulait enregistrer, puis il avait un phonographe qui n'a pas fonctionné, c'est
1: C'est ça,
0: ça?
1: exactement. Alors, c'est quelqu'un qui a fait, il y a eu plusieurs expéditions danoises qui ont parcouru tout l'Arctique d'est en ouest. Et ce qui est très remarquable de notre point de vue à nous, c'est que Rasmussen était capable, s'est intéressé au chant, à la musique. Il n'avait pas les moyens de l'enregistrer parce que son magnétophone a été cassé, mais il a noté il a noté les textes. Et ensuite, il les a. Vous savez, l'œuvre de Rasmussen, c'est une dizaine de volumes extrêmement gros. Et ensuite, comme il avait noté les textes des chants de façon très précise, pour le coup, les ethnomusicologues qui sont venus après lui ont été capables de retrouver, dans certains cas, la musique qui correspondait aux textes que Rasmussen avait notés.
0: Ah oui,
1: Ce qui,
0: grâce au texte.
1: grâce au texte, ce qui fait qu'on a des corpus de répertoire musical étonnamment vastes.
0: Donc on a compris que oui, Rasmussen donc relève des textes là où vous relevez des phénomènes musicaux et donc vocaux. Pour ce qui est des jeux de gorge, vous avez créé un vocabulaire de description en faisant
1: Ah oui.
0: l'opposition entre ce qui est voisé, ce qui est pavoisé, entre ce qui est inspiré et ce qui est
1: C'est ça.
0: expiré.
1: Alors, il y a des sons expirés ou inspirés ou bien avec la bouche fermée. En expirant, mais avec la bouche fermée, ou inspirer avec la bouche fermée, ce qui fait qu'on a quatre types de sons. Donc, c'était les quatre traits musicaux ou sonores nous avaient le plus frappé dans nos investigations, dans nos recherches. Et j'ai fait faire un certain nombre de transcriptions en utilisant ces quatre. D'abord, les membres de mon équipe de recherche ont fini par élaborer, si vous voulez, cette distinction et des modes de représentation. On a inventé un système de transcription et à partir de ces transcriptions, eh bien, on a pu en faire l'analyse. Et ce sont certaines de ces analyses que vous trouvez en ligne dans le bouquin dont nous parlons.
0: Et on retrouve le lien sur le site de metaclassique.com pour pouvoir s'y rendre facilement. Ce qui veut bien dire qu'être ethnomusicologue, c'est aussi produire des ressources, produire des représentations. Vous avez été jusqu'à commander à un sculpteur une représentation
1: Ah ben oui,
0: d'un rituel de
1: oui
0: danse de tambour.
1: l'ethnomusicologue intervient sur le terrain pour essayer d'obtenir des informations ou des documents de la part des autochtones. Alors, je me suis toujours beaucoup intéressé, et ceci est très présent dans le livre dont nous parlons, je me suis beaucoup intéressé à la représentation des actions musicales dans l'art plastique inuit, c'est-à-dire dans les sculptures et dans les estampes. Donc j'en avais fait une collection personnelle pour agrémenter mon bureau à l'université. Et sur le terrain, à un moment donné, je m'étais fait raconter, comme je l'ai fait tout à l'heure avec vous, comment se déroulait une compétition de chant et de danse à tambour, avec l'enseignement aux femmes et les femmes qui chantent en même temps que le danseur. Et j'ai demandé à un sculpteur d'Igloolik s'il pouvait m'en faire une représentation. De me faire, et il m'a fabriqué une petite, une sorte de maquette dans laquelle on voit les contours d'un igloo et les femmes qui sont assises contre les parois de l'igloo, et puis le danseur au centre de l'igloo. Donc j'ai provoqué en quelque sorte la représentation dans l'art inuit d'un phénomène musical. Et ça, j'en suis très fier, parce que c'était la première fois que la danse à tambour comme telle était représentée par un sculpteur. Enfin, on a énormément de sculptures de danseurs à tambour. Mais là, ce dont on avait la représentation, c'était le contexte avec les femmes autour de l'igloo qui chantaient les musiques du danseur qui était là. Alors, j'en suis très fier parce que j'ai depuis, vu l'âge qui est le mien maintenant, j'ai donné ma collection d'art inuit qu'il y avait chez moi, je les ai donnés au musée de Montréal. Ce qui fait qu'un jour, je voulais étendre l'audience de l'art inuit et en particulier de la représentation de la musique chez les Inuits, les mettre dans un lieu où il y a énormément de gens qui vont dans l'avenir pouvoir les voir. Et j'ajouterai une chose, c'est que j'ai commencé ce processus de faire connaître la représentation plastique de la musique inuite. J'ai commencé par une exposition qui m'a été commandée par le Musée des Beaux-Arts, où ma collection de représentations musicales dans l'art inuit a fait l'objet d'une exposition. Et ça a été vu par énormément de gens. C'est une expo qui a duré un an et demi, et il y a eu 47 000 visiteurs quand même.
0: Et dans cette collection, il y a aussi des masques.
1: Ah, oui, disons que j'avais eu la chance auprès de Kumangapik, ce chanteur qui avait été chaman et dont on a parlé tout à l'heure, qu'on a entendu tout à l'heure. Et il m'avait décrit une sorte de jeu un peu coquin, disons, entre un homme et une femme qui portait des masques dans l'exécution de ce jeu. Donc les masques ne sont pas quelque chose de très très répandu dans l'Arctique, alors qu'ils le sont beaucoup chez les Indiens. Mais j'avais eu la chance, il m'en a parlé, et je lui ai fait faire ces masques. Là encore, je suis intervenu pour lui faire faire, et je les ai rapportés, et ils sont inclus maintenant dans la collection que j'ai donnée au Musée des Beaux-Arts de Montréal.
0: Alors, est-ce que ces masques sont portés dans un cadre plutôt rituel ou plutôt festif ?
1: Eh bien, c'était dans le cadre d'un jeu.
0: D'un jeu d'échange,
1: ce qu'on appelle le jeu d'échange des femmes, le Tivayork.
0: Le Tivayork, ça c'est...
1: Et pour lequel, et alors, par-dessus le marché, j'ai eu non seulement les masques en question, mais Kumangapik m'a chanté le chant qui accompagne le Tiva. Tivayork, Tivayong, Tilalin, Tintam, celui-là, je m'en souviens. Il était très simple.
0: mais pourquoi on s'échange les conjoints ? C'est pour les mêmes raisons qu'en Occident ? c'est pas de l'échangisme quand même. Un peu quand même.
1: Là, il faudrait très très. Il y a toute une ethnographie dans la littérature spécialisée
0: que vous n'avez pas faite pour distinguer les chants de séduction masquée.
1: Disons que je cite les Hassan Baleksi que j'ai cité tout à l'heure, et quelqu'un qui a écrit dans son livre sur les Inuits Netsilik, qui a écrit la façon dont les jeux d'échange de femmes se produisent. Alors là, c'est très très compliqué au point de vue ethnographique, qu'il va y avoir des différences selon les liens de parenté entre les gens, en fait, etc.
0: Mais ça pose, au-delà de l'anecdote, quand même un problème de délicatesse épistémologique, on peut dire, à savoir qu'un chant ne correspond pas tant que ça à un jeu.
1: Pas seulement.
0: On ne peut pas reconnaître le jeu qui est pratiqué à l'oreille.
1: Tivayork, on sait que c'est le jeu qui accompagnait le jeu d'échange des femmes, oui.
0: Oui, mais par exemple, les jeux de cache-cache.
1: C'est relié à l'exécution d'un jeu de cache-cache.
0: Ah oui, alors on va écouter un extrait d'un chant qui sert au cache-cache.

0: C'est vous, Jean-Jacques Natier, qui en 1977 avait fait cet enregistrement à Igloolik de ce chant qui sert à un jeu de cache-cache, alors qu'à l'oreille, on pourrait avoir l'impression d'une incantation. Si bien que la frontière entre rituel et jeu est pas si nette du point de vue de son expression musicale.
1: C'est-à-dire, ce qui se passe, c'est qu'il y a des traits musicaux communs aussi bien à un chant d'incantation qu'à un chant qui s'adresse aux esprits, qu'à un chant qui est joué dans un contexte ludique. Et c'est effectivement en faisant l'investigation sur le terrain de savoir dans quel contexte tel chant était joué qu'on peut faire ces différences entre le chant de cache-cache et les chants rituels ou les chants pour essayer d'attirer les esprits pour nous aider, oui.
0: Pour nous aider notamment à la chasse, 70% des chants sont consacrés effectivement à ce que la chasse puisse bien se passer.
1: Oui, ce qui se prouve que le lien entre les chants dans sa tambour et le chamanisme est très très étroit et très répandu.
0: Ce qui prouve aussi que la préoccupation de trouver à manger est très...
1: C'est fondamental.
0: Elle est au cœur de la
1: vie des Inuits, c'est-à-dire dans un environnement hostile comme ça, ce qu'il faut, c'est être capable d'attirer et d'attraper les animaux, oui.
0: Ce qui fait dire d'ailleurs à Anne Chenoup Riordan, qui est spécialiste des Inuits de l'Alaska, qu'il ne faut pas laisser courir quand même l'idée que la quête du gibier domine leur existence jusqu'à ce que s'en suive une idéologie de la subsistance, comme s'il n'y aurait que ça dans la vie des Inuits, quoi.
1: Oui, mais c'est quand même très, très, très important.
0: Ouais. Mais c'est ça qui est toujours très mêlé, c'est-à-dire que on chante aussi bien pour le rituel que pour le jeu, si bien que à l'intérieur du jeu, il n'y a pas que du jeu.
1: Oui, mais par exemple, dans le cas des chants de gorge, dont on n'a pas beaucoup parlé encore jusqu'à présent, mais les chants de gorge, d'ailleurs au début nous les appelions, il y a un problème de vocabulaire là, je vais l'expliquer maintenant. On a dit qu'il y avait deux grands genres musicaux chez les Inuits, il y a la danse à tambour et les chants de gorge. Je devrais préciser que dans le début de nos recherches, dans les années 70, ces chants de gorge, nous les appelions « jeux de gorge » parce qu'ils nous apparaissaient essentiellement comme, dans un contexte ludique, de compétition entre deux femmes. Une femme commence avec une syllabe, avec les caractéristiques sonores dont on a parlé tout à l'heure, le voisé, non voisé, l'expiration, l'inspiration. Et puis la deuxième femme se branche sur ce que vient de faire sa copine, mais avec un décalage, un petit peu comme dans un canon de ce que nous connaissons, dans Frère Jacques, par exemple, où la deuxième phrase, elle est greffée sur la première, mais avec un décalage. Et la première des femmes qui n'est plus en phase avec sa copine, au point de vue rythmique, qui dérape, elle a perdu le jeu. Alors, ce qui se passait, c'est que les femmes... La femme qui avait dérapé était exclue du jeu, et dans certaines régions, on faisait ces compétitions sous forme de match, en quelque sorte, entre des équipes. D'une côté, les femmes qui viennent de telle région particulière et les femmes d'une autre région. Et alors, avec cette alternance entre à chaque fois, les femmes qui s'affrontaient venaient donc de deux régions différentes. Et au fur et à mesure, les femmes étaient exclues, en quelque sorte, lorsque l'une d'elles avait perdu. Donc, il y a effectivement une dimension ludique, mais l'interrogation que nous avions à l'instant, c'est de savoir si cette dimension ludique, elle était nettement tranchée par rapport au côté rituel. Or, elle ne l'est pas, c'est-à-dire qu'on a su, à force d'investigation, et en particulier de témoignages qui venaient d'explorateurs au XIXe siècle, on a mis en évidence que les chants de gorge étaient utilisés pour influencer les esprits à distance, c'est-à-dire c'était un jeu, mais en même temps, il fallait que les sons utilisés dans les jeux de gorge aient une influence sur les esprits pour que... et donc, si vous voulez, les femmes participaient à une bonne chasse en influençant sur les esprits tout en s'amusant. Donc les choses n'étaient pas antinomiques,
0: et séparées,
1: au contraire, n'étaient pas séparées.
0: Alors, vous faites quand même une distinction entre les jeux narratifs et les jeux par juxtaposition.
1: Ah, ça, c'est une des...
0: Parce que, évidemment, ça, c'est une distinction formelle.
1: C'est-à-dire, ouais. Voilà, comme il y a... tout ceci constitue des corpus extrêmement complexes et riches. Et là, vous faites allusion à un passage du bouquin dans lequel je rentre dans le détail des types de chants de gorge, des types de jeux de gorge qui sont faits. Alors, effectivement, c'est très intéressant que vous parliez de distinction ou d'aspect formel, parce que, comme je vous disais, nous, dans les années 70, on parlait de jeux de gorge, pour les raisons que j'ai expliquées, mais... Il faut voir que les jeux de gorge en question, quand ils ont été en quelque sorte réappropriés par les nouvelles générations de jeunes femmes inuites, et ils sont exécutés, par exemple, dans des concerts, dans des soirées où on fait de la musique inuite, et à ce moment-là, c'est beaucoup moins dans le contexte de jeux de gorge que de chants de gorge. Et c'est le terme qui est utilisé aujourd'hui, et là je parle vraiment d'aujourd'hui, par les chanteuses ou les femmes inuites, c'est le terme de chant de gorge, et il y a évidemment une influence de la musique occidentale, qui fait qu'on parle de chant et qu'on ne parle plus de jeu. Voilà. Mm-hmm.

0: Il y a une notion de virtuosité dans ce qu'on entend là, et cette virtuosité elle-même a une espèce de fonction, c'est-à-dire plus on est virtuose, plus on attend de l'efficacité de ce chant.
1: L'efficacité, je ne dirais pas. Je dirais qu'il faut gagner, puisque c'est une compétition entre femmes, il faut gagner, mais avec du mérite. Et si on gagne avec des syllabes qui sont très très faciles à exécuter, à prononcer, on gagne, mais sans mérite.
0: Ah oui.
1: Donc c'est ce qui explique que dans le déroulement d'un jeu, il va y avoir des moments où une des femmes va décider de changer de motif, de façon abrupte, et il faut que l'autre suive tout de suite. Et si elle enchaîne avec un motif qui est difficile à exécuter, eh bien à ce moment-là, sa partenaire risque de se casser la figure et le jeu va se terminer à ce moment-là.
0: On a dit donc que la séparation entre danse de tambour et chant de gorge, du point de vue de la fonction sociale, est pas si importante que ça. Sauf que c'est les hommes qui font.
1: Non, mais dans les deux cas, c'est ça. Dans les deux cas, il y a compétition entre les danseurs des chants de danse à tambour et compétition entre les femmes. De ce point de vue-là, oui, il y a une dichotomie entre. Enfin, disons que les danses à tambour sont davantage un genre masculin et les chants, les jeux et les chants de gorge sont davantage un genre féminin. Et on a eu quelques rares enregistrements de petits garçons qui sont capables de faire du chant de gorge, qui l'ont appris avec leur mère. Mais ce qui se passe, on a pu observer qu'ils cessaient de faire du chant de gorge lorsque ils accompagnaient leur père à la chasse. Et à ce moment-là, ils ne faisaient plus ils cessaient de faire le chant de gorge. C'est pour ça que le chant de gorge reste essentiellement un genre féminin.
0: Mais parce que les enfants sont toujours dans une position ambiguë, au sens où soit ils imitent les adultes quasi pour s'en moquer, soit ils les imitent en fait aussi pour apprendre. Oui. Si bien que moquerie et apprentissage sembleraient un peu les deux faces de la même pièce.
1: Tout à fait, oui.
0: Et parce que la moquerie est très importante. On a des chants de moquerie, il y a même une histoire de bâton. De bâtons qu'on se redonne, c'est à toi de te moquer de l'autre. Ah, c'est au Groenland.
1: Je crois que c'est dans une région particulière. Là, je ne saurais plus m'en souvenir.
0: Parce que, évidemment, enfin, c'est toujours le soupçon qui pèse sur l'ethnomusicologue occidental, c'est de se demander à chaque fois si les rituels ne sont pas plus esthétiques pour vous que pour eux. C'est-à-dire que pour vous, ça prend une valeur musicale. D'ailleurs, on parle de virtuosité. Alors que pour eux, c'est peut-être d'abord du rituel avant que d'être de la musique.
1: C'est du rituel, mais il y a dans les, comme dans toutes les musiques de tradition orale d'ailleurs, il y a l'appréciation que nous appellerions esthétique ou une appréciation qu'on ferait sur la base de la virtuosité des interprètes, c'est quelque chose qui existe pour les Inuits. Je disais tout à l'heure après à propos des chants de gorge qu'il fallait gagner dans les jeux de gorge, mais avec du mérite. Lorsqu'il y a les compétitions au niveau des chants de danse à tambour, il faut que ces chants soient, il faut que là aussi que ces chants aient une qualité. Alors il y a des critères. Un des éléments du succès, par exemple, de l'importance d'un chant de danse à tambour, c'est qu'il faut qu'il dure longtemps. Et c'est marrant, on a des critères qui sont les mêmes pour la danse à tambour et pour le chant de gorge. C'est-à-dire, il faut être capable de faire les performances de chacun de ces genres aussi longtemps que possible. Dans le cas des femmes qui font le jeu de gorge, elles s'essoufflent et puis elles sont obligées de s'arrêter. Mais si elles sont très bonnes l'une et l'autre, ça peut durer très très très longtemps. Et à ce moment-là, celle qui se casse la figure, elle a perdu et sa copine, elle a gagné, mais avec du mérite. Même chose dans les danses à tambour. Et c'est pour ça qu'il faut que les textes. Il y a un élément important. Lorsque j'ai enregistré les chants de danse à tambour, un jour, il y a mon informateur qui me demande d'arrêter. Et alors, je demande pourquoi est-ce qu'il veut s'arrêter. Il me dit, il faut que j'aille chercher mon carnet. Alors, de quoi s'agissait-il? Il voulait aller chercher son carnet pour pouvoir être capable de me chanter le texte complet d'un chant de danse. Et là, il pensait qu'il avait l'impression qu'il n'allait plus se souvenir du texte. Et c'est comme ça qu'en discutant après avec lui, j'ai compris que composer un chant qui dure le plus longtemps possible était un élément essentiel du point de vue de l'évaluation de ce danseur lorsqu'il va faire, dans le contexte des compétitions, lorsqu'il va faire l'exécution des chants. Donc il faut l'avoir composé pour qu'il puisse durer le plus longtemps possible, parce que c'est un des éléments de l'appréciation de la danse à tambour. Pourquoi d'ailleurs ? Parce que, je vous l'ai dit, les femmes de la communauté qui vont chanter ces chants de danse à tambour, mais l'élément physique important, le danseur à tambour, il fait pivoter son poignet gauche en tenant le tambour qui fait presque un mètre de diamètre, hein, qui est très très lourd, et il le frappe, on entendait les battues du tambour, qui va frapper chacun des côtés du cadre de manière régulière, mais tout ceci est extrêmement fatigant. Donc la force, en quelque sorte, que l'on manifeste en faisant les chants, en faisant les danses à tambour, elle est tout à fait considérable.
0: Très musicologiquement, on a compté que 70% de ces musiques dépassent un nombre de pulsations par minute de 100. Mais on n'a jamais envisagé apparemment que ça pouvait avoir une fonction de climatisation, parce que ça doit réchauffer.
1: Une fonction de...
0: De climatisation, c'est-à-dire de se réchauffer quoi, en chantant. Est-ce que c'est aussi pour se réchauffer qu'on chante ? Parce qu'il fait froid, donc... On peut se poser la question.
1: Est-ce que je le dis, ça ?
0: Non, justement. Ça m'étonne que vous ne le disiez pas. Que personne ne le dise, parce que sinon vous l'auriez peut-être reporté.
1: Non. Non, c'est vraiment l'endurance qui est le trait important. Est-ce que c'est pour se réchauffer ? Il me semble que je l'avais entendu dire à propos des jeux de gorge, mais je ne le... Effectivement, je n'en parle pas dans le bouquin.
0: Ouais, parce vous n'avez pas trouvé
1: certainement, certainement que ou... Oui, certainement que dans les entrevues qu'on a faites, ça n'apparaissait pas comme un critère dominant. Je ne sais pas, ça je ne sais plus.
0: Dans les années 1880, il y a Franz Boas qui fait le déplacement. Alors lui, il est physicien d'origine, il devient anthropologue, et avant de devenir linguiste, il fait ce détour par les Inuits. Alors lui, il parle encore des Esquimaux à l'époque.
1: Ah oui,
0: et il dit « la poésie et la musique sont de loin les formes d'art les plus importantes ». Donc il voit ces pratiques comme tout à fait centrales dans leur vie.
1: Il a été le premier des anthropologues, il a écrit ce livre qui s'appelle « The Central Eskimo ».
0: 1888.
1: C'est ça, qui est l'ouvrage fondateur, en quelque sorte, de l'esquimologie, on pourrait dire. Et entre autres mérites, il a celui d'avoir dans son livre, Central Eskimo, où on trouve des transcriptions musicales qu'il a faites, et d'avoir donné, conscient, comme vous venez de le dire, conscient de l'importance que représentaient les danses et les chants dans la culture inuite, il y a accordé une place vraiment très très considérable dans son récit ethnographique de ce que sont les Esquimaux du centre, tout ce qu'on appelait à l'époque les Esquimaux du centre.
0: À la parution de votre livre en 2022, on fêtait les 45 ans de la création du cercle circumpolaire inuit. Ça veut dire qu'au moment même, 77, où vous avez vous-même commencé à faire ces travaux, c'est le moment aussi où les Inuits ont demandé la parole, tout simplement, sur ce qui les concerne.
1: Oui,
0: comment ça se passe, ça, quand on fait de l'ethnomusicologie sur les Inuits à la fin du XXe siècle? Le livre est préfacé par Lisa Kilupi-Koperkwaluk.
1: Oui.
0: Comment on donne la parole aux Inuits sur, en fait, ce qui leur appartient ?
1: C'est-à-dire que dans le bouquin, je crois que je suis tout à fait scrupuleux

0: crois, la présidente d'un cercle culturel de l'Arctique. Et j'ai travaillé, justement, j'ai cité tout à l'heure l'exposition que j'ai préparée pour le Musée des Beaux-Arts de Montréal sur l'illustration, la présentation de la musique des Inuits dans les estampes et dans les sculptures. Elle faisait partie du comité qui a géré, en quelque sorte, mon travail de commissaire de cette exposition. Et on a vraiment sympathisé très fortement, puisqu'on se voyait presque une fois par semaine pour préparer pendant plusieurs mois cette exposition. Disons que j'ai écrit ce livre parallèlement à la préparation de cette exposition. Ça, c'est assez important. Et elle a vu, je lui dis, est-ce que vous accepteriez? Elle est trilingue, français, anglais et inuktitut. Elle a dit, est-ce que vous accepteriez de lire, de relire mon livre? Donc ça, c'était. Et comme c'est quelqu'un qui a une connaissance de sa culture très, très, très vaste, elle était à même de couvrir l'ensemble des points que j'abordais, aussi bien géopolitique que le chamanisme, que les structures musicales, tout ça, elle a eu une connaissance et elle a vraiment. Donc, comment est-ce que j'ai en quelque sorte tenu compte du point de vue des Inuits? Je dirais par le biais d'une femme qui avait une connaissance de sa propre culture et très très très grande et qui a été capable. Il y a plusieurs fois, elle m'a dit, ici, vous vous trompez. Alors, qui m'a fait corriger des points, me disant, ah, mais oui, là, ça ne va pas. Et puis, on discutait ensemble, disant, bon, si je le formule comme ça, seriez-vous d'accord? Donc, peut-être que j'aurais eu d'autres réactions si j'avais utilisé une autre interlocutrice, mais elle était vraiment une interlocutrice privilégiée.
1: Quelle musique les Inuits écoutent aujourd'hui? Alors, c'est pas l'objet de votre livre, hein, c'est pas
0: Non.
1: un objet de votre enquête, mais c'est quand même un point de curiosité. Ils ont la radio.
0: Ils ont la radio depuis assez longtemps. Disons qu'ils sont très très au courant. Ils entendent et ils pratiquent beaucoup de musique pop, de rap, enfin les musiques dites de variété qui font partie de la culture musicale contemporaine. Et en particulier, bien sûr, les jeunes générations. Ce qui fait que dans un concert de musique inuite, aujourd'hui, on a les deux. On va avoir des jeunes femmes qui vont faire du chant de gorge, mais qui vont immédiatement après enchaîner avec de la musique rock. Enfin, ils ne vivent plus la chose sous l'angle d'une dichotomie.
1: On a même ce qu'on appelle l'ethnopop.
0: Ah oui, l'ethnopop, c'était effectivement des types de chants traditionnels, mais dans lesquels sont insufflés des traits de ce que du rock ou du rap.
1: Je vous propose de nous quitter avec du punk inuit, à savoir Tania Tagab, qui fait
0: qui est la plus connue, hein, qui est la chanteuse inuite la plus connue et qui fait aussi bien du chant traditionnel que du chant que du rock ou du rap, ou un mélange des deux.
1: Merci beaucoup, Jean-Jacques Nattier.
0: Merci à vous de votre invitation.

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0: Et bonjour à toutes et à tous, et salut Caro.
2: Bonjour Jess, et bienvenue à toutes les auditrices.
0: Vous écoutez Globule Radio, la radio de la vallée de Chamonix. Bienvenue dans Aura des pâquerettes.
2: Et aujourd'hui, retrouvez l'émission sur les antennes des radios associatives Auvergne-Rhône-Alpes.
0: On remercie d'ailleurs Aura FM, la fédération qui les rassemble, d'avoir permis l'organisation de ce programme.
2: Tout à fait. Et ça fait particulièrement sens aujourd'hui, hein, parce que l'aventure que l'on vous propose de vivre dans cette émission spéciale traverse justement une partie des territoires qu'elle couvre.
0: Un territoire à la fois géographique et radiophonique.
2: Au fil du Rhône.
0: Le temps de cette émission, on vous invite à embarquer pour une aventure à vélo qu'on a vécue ensemble, une aventure portée par Globule Radio.
2: Une traversée à partager, à ressentir.
0: Et peut-être à imaginer à votre tour.
2: Et cette traversée, c'est celle de Genève jusqu'à Pierrelatte, le long de Via Rhôna. Pour celles et ceux qui l'ignorent, Via Rhôna, c'est une piste cyclable emblématique de plus de 800 km. Elle part de Saint-Gingolph à la frontière suisse, au bord du Léman, et se termine soit à Port-Saint-Louis-du-Rhône, soit à Sète.
0: Cette aventure, on a décidé de la vivre avec Globule Radio et de vous la faire vivre à votre tour à travers un podcast. La tête au-dessus du guidon.
2: Chaque épisode retrace notre propre expérience de Via Rhôna. Il raconte également la vie derrière cet itinéraire.
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0: 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Donc aujourd'hui, dans Aura des pâquerettes, Globule Radio vous propose d'enfourcher un vélo et de tendre l'oreille. Bien plus qu'un simple podcast de voyage, c'est une véritable traversée sonore de Via Rhôna. Alors, qui derrière ce projet? Il y a moi, Jessica Compois, cofondatrice de Globule Radio. J'ai imaginé ce projet pour répondre à un appel à projet lancé par la direction de la culture Auvergne-Rhône-Alpes. Cet appel à projet s'intitule « Patrimoine et numérique ». Mais aussi parce que j'avais très envie de sentir le vent dans mes mollets tout en découvrant les richesses patrimoniales de cet itinéraire.
2: Et il y a moi, Caroline Sénécal, journaliste pour Globule Radio également. Ensemble, on a parcouru la route à vélo, micro ouvert, pour raconter les paysages, les patrimoines et les rencontres qui jalonnent cet axe emblématique.
0: Alors, vous vous demandez peut-être comment on a travaillé. On a fait deux voyages sur l'itinéraire avec des vélos de compète, faut bien le dire,
2: oui,
0: parce qu'on n'a jamais eu mal aux fesses. Et ces vélos nous ont été mis à disposition par Moustache Bike, qu'on remercie d'ailleurs tellement. Le premier voyage de Genève à Lyon, puis de Lyon à Pierrelatte. Et lors de ces deux voyages, on a rencontré certains acteurs et actrices de l'itinéraire. On a enregistré de la matière sonore pour produire 30 épisodes immersifs consacrés aussi bien à des sites naturels qu'à des lieux historiques, industriels ou culturels.
2: Mais la tête au-dessus du guidon, ce n'est pas seulement un podcast. Entre paysages, rencontres, patrimoine, c'est un véritable carnet de voyages sonores, immersif et géolocalisé grâce à l'application Caracal.
0: Et la géolocalisation, c'est vraiment ce qui rend ce podcast particulièrement singulier. Les épisodes sont diffusés via l'application Caracal, une plateforme qui permet d'écouter des contenus au moment précis où l'on traverse les lieux évoqués. Le bon récit, au bon endroit, au bon moment. Une façon de transformer le voyage à vélo en expérience augmentée où le territoire devient lui-même décor sonore et matière narrative. Avant de rentrer dans le vif du sujet, Zoufri Maracas nous emmène en vélo jusqu'au Sahara.
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0: Donc la région Auvergne-Rhône-Alpes a choisi de nous accompagner en partie pour porter ce projet. Et nous, on était vraiment trop contentes de partir à la découverte du patrimoine de Vierona.
1: Et tous les patrimoines culturels, industriels, naturels. Vous l'aurez compris, aujourd'hui, on vous emmène à la découverte de paysages et d'histoires sur les terres de radio locales qui, comme nous le faisons chez Globule Radio, racontent leur territoire. Tout au long de cette émission, on vous emmène avec nous sur la route pour retracer l'itinéraire Vierona. Et on ne va pas se mentir, dans quelques-unes de nos galères aussi. Hein. Pas vrai, Jess?
0: Ah bah c'est ça l'aventure, non? Allez, chères auditrices et auditeurs, en selle.
2: Étape 1, de Genève à Vulbens, 30 km de la Suisse à la France. Cher Carnet. Ou je sais pas trop comment je vais t'appeler, mais pour l'instant, tu t'appelleras Carnet. Aujourd'hui, c'est le grand jour. Il est 9h26 pétante et je t'écris depuis le train, juste avant d'enfourcher mon vélo.
0: Alors oui, cette voix, c'est celle de Romane. Parce que l'aventure de Globule Radio sur Vierona s'est construite en deux temps. Avec un premier chapitre en compagnie de Romane et moi. Nous sommes partis de Genève jusqu'à Lyon, avant que Caroline ne reprenne le relais jusqu'à Pierrelatte, dans la Drôme. Mais c'est donc à Genève, territoire couvert par Radiozone, que tout commence.
2: Tu vas pas me croire, mais on s'est déjà arrêté. Pas qu'on soit flemmarde et qu'on n'ait pas envie de pédaler, juste parce qu'on a découvert un endroit bien sympa en suivant les quais. Alors il fallait ouvrir les yeux, parce qu'à première vue, tu peux passer à côté sans les voir. Pourtant, tu gardes ton vélo devant la jetée, tu traverses une petite passerelle, des escaliers, et te voilà au bain des Paquis. Des bains publics, trop chouette. Après Genève, on a suivi un petit peu le Rhône, mais on s'est vite éloigné pour traverser les villages suisses. On a pédalé pas mal à travers des forêts et des champs avant de passer la frontière pour la France. Après la frontière, on a fait un petit détour pour traverser une réserve naturelle aussi. C'était marrant, mais attention, il fallait s'accrocher au guidon. Ça tremblait tellement sur les petits cailloux que j'avais les mains qui grattaient.
5: Je suis vraiment heureuse d'être ici. C'est hyper reposant. J'ai déjà l'impression d'être partie depuis deux jours.
1: Vous venez d'entendre un extrait du premier épisode de La Tête au-dessus du guidon, le podcast de Globule Radio sur Vierona. Soit les tout premiers instants du voyage. Et je partage le ressenti de Romane. C'est fou comme, dès les premiers kilomètres, j'ai eu l'impression que le temps ne s'écoulait plus du tout de la même manière. Je me souviens avoir ressenti ça, bien entendu un peu plus tard dans le parcours, vu que j'ai pris le relais de Romane à Vienne, donc à l'étape 8. Mais c'est comme si le vélo étirait les journées, les rendait plus denses. Entre le défilé du paysage, les rencontres, les découvertes. Mais toi, Jess, à ce moment-là, tu entames ta première étape avec Romane. Une étape de 33 km, quand même, de Genève à Vulbens. Qu'est-ce que tu ressens à ce moment-là?
0: Franchement, j'étais excitée, mais comme une puce. J'avais trop hâte de commencer cette aventure qui mêle tout ce que j'aime, en fait. Le vélo, le son, l'écriture et la visite de nouveaux lieux.
1: Et il y a un moment qui t'a particulièrement marqué?
0: Oui, en fait, en partant de Genève, il y a quelque chose de frappant. On quitte vraiment la ville pour observer une nature douce et beaucoup plus présente. Mmh. Elle reprend ses droits. Et petit conseil pour celles et ceux qui nous écoutent, c'est surtout parce qu'on a décidé d'emprunter une variante par la réserve naturelle des Têpes de Verbois. Instantanément, le décor change et on sent que le Rhône et ses environs ont réellement quelque chose à nous raconter. Et ça vaut vraiment carrément le détour.
2: Ne serait-ce que pour l'envol du héron cendré qui nous accueille sur l'itinéraire. Majestueux. J'ai du mal à croire que l'espèce a failli s'éteindre en Suisse avant sa protection en 1925, tant on en croise. Il est redevenu comment? C'est chouette. Plus de 50 espèces d'oiseaux vivent ici. Tourterelles des bois, rossignols, bruants zizi. Oui, bruants zizi. C'est un passereau. Tous nichent ici. C'est un paradis pour libellules, criquets, papillons qui accompagnent nos vélos. La réserve a été aménagée pour que les visiteurs puissent observer la vie des étangs sans en déranger la faune et la flore. Ici, la nature palpite.
4: les berges du Rhône sont très convoitées. De grands travaux ont transformé d'anciennes exploitations en étangs luxuriants et les terrains vagues ont fait place à de magnifiques prairies. Aujourd'hui, elles sont totalement rendues à la nature.
1: Un nouvel extrait de La tête au-dessus du guidon, celui où on entend ta voix pour la première fois, Jess, celui où tu parles à ton carnet aussi pour la première fois. C'est l'épisode 2. En traversant cet espace très préservé, presque hors du temps, j'ai l'impression que c'est un moment de respiration dans le voyage pour vous. Il y a quelque chose de très fort dans cette sensation. Et j'ai ressenti ça aussi sur certaines étapes. D'un seul coup, le bruit disparaît et c'est un peu comme une parenthèse et on oublie presque tout le reste.
0: Ouais, c'est vrai, il y a un côté sauvage très reposant dans cette réserve. Et on retrouve d'ailleurs cette même sensation lorsque l'on traverse la réserve naturelle de l'île du Beurre, dans l'étape Vienne-Sablon. Qu'on a fait ensemble d'ailleurs.
1: Bien sûr.
0: On devient un peu témoin du Rhône sauvage, mais sur Viarona, le décor change très vite et à peine sorti de la réserve des Têpes de Verbois, le calme disparaît et on entend au loin l'aéroport de Genève.
1: Et à ce moment-là, justement, vous poursuivez l'itinéraire avec Romane en direction de Vulbens, mais après quelques coups de pédale, vous décidez de quitter brièvement Viarona.
0: Exactement, puisque l'objectif, c'est quand même de découvrir des sites, des paysages ou de partir à la rencontre des gens. Et après une descente assez grisante, on tombe sur le barrage de Génicia et c'est là que l'on rencontre Jacques Dohen, directeur de Orone Tourisme.
6: Du vent dans les mollets, encore. On arrive au fond d'une gorge verdoyante. On traverse le Rhône à vélo par le dessus du barrage voûte. Sur ma droite, du côté de la retenue, je remarque des dizaines de ballons. J'imagine toutes les parties de foot stoppées pour cause de ballons perdus.
7: Mais il est où le ballon ?
6: Le précédent barrage est en Suisse, donc la retenue supérieure vient de la réserve des Têpes de Verbois que l'on a traversée lors de notre étape précédente. 23 km de retenue, presque un lac. J'imagine que des villages ont été inondés par la construction du barrage de Génicia, comme à Tigny. De l'autre côté, c'est vertigineux. Plus de 100 mètres de haut, on longe le bâtiment de la CNR, la Compagnie Nationale du Rhône, très présente sur Viarona.
0: Alors, cet épisode 3, du moins l'extrait que vous venez d'entendre, illustre bien ce qu'on vit en pédalant le long de Viarona. Un peu d'histoire, un peu de vie, un peu de nature. Et maintenant, la douce voix de Clou nous enveloppe et on part sur son vélo avec elle. Clou, vélo.

0: Vous êtes de retour dans Aura des Pâquerettes pour un voyage sonore en compagnie de Globule Radio. Je suis avec Jessica et bien sûr notre podcast La Tête au-dessus du guidon.
1: Le barrage de Génicia, c'est un site industriel complètement intégré dans le paysage. Pour l'anecdote, il a mis 10 ans à voir le jour. La construction a été freinée par la guerre, mais aujourd'hui, 11% de l'électricité produite sur le Rhône provient de Génicia. À son inauguration, on a appelé l'un de ces déversoirs immenses le Niagara français. C'est ce genre d'anecdote un peu rigolote qu'on parvient à trouver à chaque coup de pédale sur Via Rhôna. Mais c'est pas le tout. Après toute cette énergie, ce bruit et cette puissance, on reprend nos vélos électriques. Heureusement, pour arriver à Seyssel. Et là, je peux vous assurer qu'entre monts et vallées, on est heureuse qu'il le soit.
2: 11h55, frontière invisible.
3: L'écriture de cette phrase débute en Haute-Savoie et se termine dans l'Ain. J'adore.
2: 17h, quelque part sur le Rhône.
3: Me voilà en train de t'écrire depuis un bateau. Alors non, on n'a pas abandonné nos vélos, t'inquiète pas, le projet Via Rhôna tient toujours. Simplement, on peut faire une croisière avec l'office de tourisme, donc on en profite. Attention, hein, c'est pas n'importe quel bateau. On a embarqué dans un vieux bateau en bois à fond plat qui reprend les caractéristiques des grandes barques de l'époque qu'on appelait les CC-Land. La classe, non ? Au gouvernail, aujourd'hui, Jacques et Lucie, nos précieux guides qui connaissent le coin comme leur poche. Parfois, Jacques coupe le moteur pour nous immerger dans l'ancien temps. Et oui, à l'époque, pas de moteur, les barques suivaient le courant. Alors, à la décise, nouveau mot débloqué, merci Jacques, c'est-à-dire en descente, dans le sens du courant, ils mettaient 18 heures à aller jusqu'à Lyon pour porter leurs marchandises. Au retour, par contre, c'était beaucoup plus compliqué. Allez, je te laisse deviner. À ton avis, combien de temps ils mettaient pour monter ? Le double ? 36 ? Le triple ? 54 heures ? Ah non, non, non, non, non, rien de tout ça, ça se comptait pas en heures, mais en jours, t'imagines ? Alors 2 jours, 5, 10, non, non, non, 18 jours pour remonter le Rhône de Lyon jusqu'à Seyssel, 18. Il fallait imaginer le truc, hein, car les bateaux étaient tirés à l'aide des chevaux et des hommes qui les tractaient depuis les rives. C'était pas une vie facile, hein, à l'époque. Mais bon, fallait bien, car c'était le fonds de commerce du coin. Jacques m'a expliqué que les Seyssellans exportaient de la pierre blanche, du schiste, du bon gruyère de Suisse, le bon c'est moi qui me suis permise de le rajouter, et du vin à Lyon. Puis ils remontaient du sel jusqu'à Seyssel et continuaient en charrette jusqu'à Annecy ou Genève. Car au-delà d'ici, le Rhône s'enfonçait dans des gorges très étroites, tellement étroites que l'eau disparaissait par endroits complètement. D'où leur nom, les pertes du Rhône.
0: Un nouvel extrait de La Tête au-dessus du guidon, le podcast de Globule Radio qui vous fait voyager sur Via Rhôna. C'est une émission spéciale aujourd'hui à retrouver sur le 90.5 FM, mais aussi sur les antennes des radios associatives Auvergne-Rhône-Alpes, Aura FM. Alors bon, je m'avance peut-être un peu sur l'itinéraire par rapport à l'étape où on est avec vous là, chers auditeurs. Mais je trouve que cette portion a fait écho à de nombreuses étapes de cette route à vélo. Surtout la longue traversée de l'île du Beurre, le site naturel de Tupin et Sémont, dans le département du Rhône, jusqu'à Tain-l'Hermitage dans la Drôme. Tout du long, on croise de nombreux ponts suspendus. Et en fait, c'est parce qu'on pédale sur les traces des mariniers. Bon, pour celles et ceux qui l'ignorent, comme moi avant de faire Via Rhôna, hein, j'avoue, les mariniers, c'était ces hommes du fleuve qui, avant les moteurs et la vapeur, tractaient les bateaux pour remonter le courant. Et comme l'a bien présenté Romane dans l'extrait de l'épisode 4 que l'on vient d'entendre, on appelait ça le halage.
1: Eh ouais, c'est un beau résumé ça. À l'époque, des chevaux et parfois une cinquantaine d'hommes tiraient les embarcations depuis la berge par un long câble fixé à la proue. Ils avançaient sur ce qu'on appelait le chemin de halage, justement. Et même si tu brûles quelques étapes de l'itinéraire, en parlant de cette portion, Caro, tu mets en avant quelque chose de très vrai. Pédaler le long de Via Rhôna, c'est avoir accès à 2000 ans d'histoire en quelques coups de pédale. Mais pour le moment, pour celles et ceux qui nous écoutent, depuis le début de cette émission, nous ne sommes qu'à Seyssel.
0: Soit à 50 km de votre point de départ. Mais dès le lendemain, vous reprenez la route direction Chana, la petite Venise savoyarde, rien que ça. D'ailleurs, j'imagine que là encore, on peut parler d'un changement de décor radical, non ?
1: Ah bah ouais, c'est le moins qu'on puisse dire. Hein. Sur cette portion, je me souviens que les indications pour suivre l'itinéraire Via Rhôna étaient quelquefois un peu floues. C'est quand même souvent un petit panneau vert à suivre, hein, l'histoire. Mais parfois, c'est une simple flèche tracée au sol. C'est un peu rigolo quand même. Mais ce qui m'a le plus marqué sur cette étape, c'est l'odeur de vache, des des champs et surtout de l'ail des ours. Tout ça était très bucolique, en fait. On continue de longer l'eau, le paysage défile et on voit qu'en pédalant, on se rapproche du Buget. Les premières vignes se dessinent. C'est doux. On ralentit, on prend le temps pour atterrir à Belley, un territoire encore bien différent de ce qu'on a traversé.
0: Territoire, je le note, particulièrement reconnu pour sa gastronomie d'ailleurs.
4: Plus que Jessica, elle a discuté avec la personne qui nous a vendu la bouteille et elle a recueilli des infos que je trouve assez chouettes. Tu savais, toi, que le Buget et le vin, c'est une grande histoire d'amour qui remonte à très, très, très longtemps ? Apparemment, les premières traces retrouvées datent d'un temps où l'on parlait encore de la Gaule. Genre, Astérix et Obélix se mettaient peut-être des caisses avec du vin du Buget. Tu te rends compte ? Non mais c'est ouf ! Hop hop hop, petit sanglier, petite potion magique et petit verre de roussette ? Oui, je sais, ils n'ont pas existé, mais laisse-moi rêver, car j'adore l'image. En tout cas, pour redevenir plus sérieuse, apparemment les premiers écrits qui prouvent l'existence de vignobles dans les abbayes datent d'à peu près 1000 ans. Et oui, quand on dit que le vin n'a pas d'âge. Autre chose qui est assez déconcertante, c'est qu'il y a encore pas si longtemps que ça, il y avait beaucoup plus de vignes dans le Buget. Faut s'imaginer que milieu fin du 19e, les vignes représentaient pas moins de 7000 hectares du Buget.
0: Dans l'épisode 6 de La tête au-dessus du guidon, on ressent réellement cette histoire d'amour millénaire entre un territoire et le vin. Et c'est fou parce que tout semble être relié à cette culture. Et je me permets de refaire un parallèle. Ça me fait beaucoup penser à une autre étape du parcours, celle entre Tournon-sur-Rhône et Valence. On avait été accueillis chez Fabrice pour la nuit à la Casa Marta. Et là aussi, on avait bien pris le temps de découvrir le territoire autrement, les gens autrement, à travers la gastronomie. Au menu, une crique ardéchoise. Alors pour celles et ceux qui ne savent pas, c'était une sorte de galette de pommes de terre ardéchoise. Un dessert à la châtaigne, bien entendu, et un peu de vin. Et finalement, c'est peut-être ça aussi la magie de Viarona, ces moments de partage, ces petites parenthèses qui donnent une autre saveur au voyage, en fait.
1: C'est vrai, on pédale, mais on ne fait pas que traverser des paysages, en fait, sur cet itinéraire, on traverse aussi des histoires.
0: Des histoires qui s'ancrent vraiment dans les lieux.
1: Et on ne va pas se le cacher, certains lieux marquent autrement, plus profondément.
0: Ouais. Il y a des étapes où le voyage prend vraiment une autre dimension.
1: C'est ce genre de portion de Viarona où le paysage laisse place à la mémoire, à une histoire plus lourde aussi. Et pour moi, vraiment, la maison d'Izieux reste l'une des étapes incontournables qui m'a vraiment marquée sur l'itinéraire.
5: Je passe le portail, les jambes rendues fébriles par la montée ou peut-être par la beauté de ce lieu si paradoxal. Je garde mon fidèle destrier auprès d'un monument où est inscrit « On ne renie pas son enfance ». C'est une citation de Dominique Blondeau qui se poursuit ainsi. On l'enfouit au fond de son cœur. Et l'ombre portée, l'ombre magique, devient un symbole. La Maison d'Izieux est un centre de ressources documentaires sur la Deuxième Guerre mondiale. Ici, on construit, on renseigne la mémoire pour ne pas oublier. C'est aussi un musée mémorial inauguré en 1994. 40 000 personnes chaque année visitent ces différents espaces, dont la moitié de scolaires. C'est un lieu très spécial, très chargé. C'est un lieu de tragédie, mais aussi et surtout un lieu de joie. Ici, ont été raflés 44 enfants. Mais avant l'horreur, ici on rit, jouait et espérait des enfants. La rafle a eu lieu 2 mois avant le débarquement. Face aux gerbes de fleurs devant l'entrée de la maison, je me recueille. Je dessine cette maison cossue au volet bleu clair à l'aquarelle. Et je pense à eux. La beauté du lieu tranche avec l'horreur. Tapis de pâquerettes. Vue plongeante sur le Rhône, fontaine, soleil. Je me ressaisis lorsque je comprends que la maison d'Izieux n'est pas un lieu de deuil, mais un lieu de vie. Miron et Sabine Zlatin ont accueilli ici plus de 100 enfants, entre mai 43 et avril 44. Ils ont donc réussi à en sauver 60. C'est un lieu de contraste. Les enfants ont été heureux ici.
0: Un extrait de l'épisode 7 de La tête au-dessus du guidon, épisode très fort. J'imagine que ce lieu, c'est un lieu qui marque et qui reste, Angès.
1: Ouais, c'est vrai qu'après Izieux, on repart pas tout à fait de la même manière. J'étais profondément chamboulée et tellement émue par toutes les personnes qui travaillent, qui œuvrent au devoir de mémoire. Donc à la maison d'Izieux, j'avais rencontré Christelle Butti. Et vraiment, j'avais l'impression qu'elle me parlait de tous ces enfants en fait qui ont été raflés et tués à la maison d'Izieux, qu'elle m'en parlait comme si c'était ses petits cousins, quoi, ses petits frères. C'était C'était vraiment, vraiment puissant.
0: Ça devait être très fort.
1: Mais il faut tout de même repartir à ce moment-là pour poursuivre l'itinéraire via Rona. J'avais laissé Roman à Belay, dans la gastronomie de Belay. Donc voilà, il fallait repartir la retrouver et le voyage continue. Donc je crois que pédaler après ce stop m'a permis de transformer aussi l'émotion un petit peu. Bien sûr, je suis restée un petit peu fébrile longtemps, mais je sais qu'il faut aussi laisser de la place à autre chose maintenant.
0: Laisser la place à la suite du parcours, ouais, de l'itinéraire. Et justement, la prochaine étape, il me semble que c'est celle de grôner la Balme-les-Grottes, qui vous invite à faire le tour du village de Brang pour profiter d'un superbe panorama. C'est ça, Jess?
1: Ouais, c'est ça. Bah, puis à Brang, bah oui, c'était une étape vraiment sympa, toute cyclable, avec des super points de vue sur le Rhône et les massifs autour. On retrouve le plaisir simple de pédaler. C'est toujours hyper agréable, ah ouais. Quoi, en fait. Pédaler dans cette France agricole aussi. À Brang, c'est assez agricole. On a d'ailleurs fait un petit passage aussi par le pont de Grolet.
0: Un énième pont suspendu, du coup.
1: Exactement, t'as tout compris. Ici, on parle d'un... Ouais, c'est un pont suspendu assez impressionnant, tout de même. Et on poursuit notre chemin afin de faire donc cet arrêt dans Brang, où c'est le maire du village qui nous a accueillis à Brang. Donc c'était assez dingue. Il est venu nous chercher en vélo à un carrefour
0: improbable
1: au milieu des champs. Donc c'était assez dingue. Et le village, il est assez incroyable parce qu'il est lié à Stendhal et à son célèbre roman Le Rouge et Noir. En fait, il s'est passé exactement l'histoire qui se passe dans le roman Le Rouge et Noir. S'est passé à Brang.
0: Waouh, faut le savoir. Hein.
1: Bah oui. Il nous a tout expliqué, ils sont assez fiers. Non, c'est un village. C'est un tout petit village, mais c'est assez dingue comme endroit.
0: Puis vous poursuivez le long de la route de Grolet avec une petite portion de voie partagée, j'imagine moins agréable. On en a eu quelques-unes dans notre parcours, mais vraiment, c'est quand même bien rare à partir de Vienne, pour arriver à Morestel, où là encore, un stop un peu singulier vous attend.
1: Mais oui, tu parles de la maison d'Auguste Ravier, non ?
0: Gagné !
1: Eh oui ! Auguste Ravier, c'est ce peintre oublié qui reste pourtant l'un des précurseurs de l'impressionnisme.
0: Et oui, on va vraiment de découverte en découverte sur l'itinéraire via Rona.
1: Ah bah carrément, ça c'est une certitude. Arrivé à Morestel, on comprend tout de suite le travail de cet artiste. Il a peint essentiellement cette région et il a dit lui-même que c'est la nature qui se charge d'être belle. Ce qui est assez puissant d'ailleurs, c'est que les paysages qu'il peignait sont toujours là aujourd'hui. La lumière, les couleurs, le Rhône, il ne manque rien.
0: Mais encore une fois, le voyage vous rappelle, il faut remonter en selle, direction les grottes de la Balme.
1: Donc de Morestel à la Balme-les-Grottes, c'est 50 km de l'odeur des champs aux entrailles de la terre. On passe de la peinture, de la lumière, à l'intérieur de la terre. Les formes, les couleurs, les colonnes, les hauts plafonds et les petites entrailles.
0: Des grottes de la Balme.
1: Eh oui, je me souviens avoir vécu ça comme une plongée dans une autre forme de mémoire, finalement.
0: Une mémoire beaucoup plus ancienne encore, oui.
1: Oui, mais je pense qu'on peut réellement parler d'une immersion dans l'histoire, là. J'ai été marquée par cette magie, la magie d'un lieu habité depuis la préhistoire.
0: Et en ressortant, vous retrouvez la surface, vous reprenez encore une fois vos vélos moustaches d'ailleurs, mais vous vous accordez tout de même une pause.
1: Eh oui, à Crémieux. Une cité magnifique, avec des ruelles, ses pierres, son histoire. Je me répète, mais chaque étape a vraiment sa propre identité sur Via Rona. Là-bas, on pique-nique, on découvre les rues médiévales, on rencontre des habitantes.
0: Et petit à petit, vous commencez à vous rapprocher de Lyon.
1: Et oui, parce que tous les chemins mènent à la confluence de l'Ain et du Rhône, finalement. J'adore pédaler sur cet itinéraire. Vraiment, ça a été une expérience de fou. Mmh. Je me rappelle m'être dit que je pourrais encore parcourir des kilomètres et des kilomètres. La France que je découvre est si verte.
0: Et ça tombe bien, parce que le périple est loin d'être terminé. Mais arrive un moment un peu particulier dans ce voyage à vélo.
6: Alors aujourd'hui, j'ai une petite annonce à te faire. Je suis pas seule.
7: Salut toi!
6: Mais qui est donc cette nouvelle personne qui écrit sur tes jolies pages? Eh bien, je te présente Caro, une amie. Ça t'embête pas d'ailleurs si je lui laisse quelques lignes pour se présenter?
0: Ça me fait tout drôle de t'écrire. Roman m'a beaucoup parlé de toutes vos aventures et j'ai hâte de partager avec toi la suite.
6: Ah oui, parce que je t'ai pas dit, mais en fait, j'ai un truc à t'avouer, Carnet. C'est la dernière fois qu'on discute tous les deux. Mon aventure via Rona prendra fin à Lyon, officiellement, tout à l'heure. Je fais qu'une seule partie de l'itinéraire, en fait. Bah oui, pas obligé de faire les 800 km de la Via Rona pour vivre l'expérience.
1: Eh oui, le carnet change de selle. et je reprends l'aventure avec toi, Caro. Et j'ai une petite proposition d'ailleurs, Caro. Est-ce que ce serait pas le moment parfait pour se dégourdir les jambes et les oreilles dans cette émission ?
0: T'as pas tort, ouais. Avec une pensée toute particulière pour Roman, parce qu'on a beaucoup dansé sur cette musique ensemble. Et peut-être, bon, ça peut, j'avoue que ça peut paraître vraiment, vraiment cliché, mais elle colle finalement très bien à cette aventure via Rona. Voyage, voyage, désirless.
1: Yeah.
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1: Donc on est de retour sur Globule Radio et je suis toujours avec Caroline. Ça va, Caro?
3: Carrément. Et toi, ça va?
1: Bah au top. Hein. Je suis ravie de parler de cette aventure du podcast La tête au-dessus du guidon, d'en parler à toutes les radios de Aura FM. Et vous nous écoutez peut-être sur le 90.5 FM dans la vallée de Chamonix ou depuis notre site internet globule.chamonix.radio.
3: Ou encore depuis notre application mobile Globule Radio. Et exceptionnellement, comme tu l'as dit, nous sommes aussi sur les antennes de radio associative Auvergne-Rhône-Alpes, la fédération qui permet l'organisation de ce programme spécial.
1: Et oui, je le rappelle, aujourd'hui c'est une émission un peu particulière, une émission qui s'appelle Aura des pâquerettes, puisqu'on revient sur notre aventure via Rhône avec Globule Radio.
3: Aventure qu'on a transformée en podcast pour que vous la partagiez avec nous. Déjà plus d'une vingtaine d'épisodes de La tête au-dessus du guidon sont disponibles sur globule.chamonix.radio et sur toutes les plateformes d'écoute.
1: Et un épisode inédit est à découvrir deux fois par mois, le jeudi.
3: Pour celles et ceux qui nous rejoignent à l'instant, bienvenue déjà. Mais surtout, je rappelle le concept de l'émission du jour, retracer notre voyage sur Via Rhône.
1: Entre nos ressentis, nos souvenirs et des extraits du podcast La tête au-dessus du guidon. Et juste avant cette pause musicale, on arrivait à un moment charnière du parcours. Romane s'arrête à Lyon.
3: Et moi, je reprends le relais pour la suite.
1: Mais avant de repartir, il y a quand même eu une étape importante. Lyon. Une pause de deux épisodes. Le temps de découvrir la ville autrement. À vélo, toujours, bien entendu. Et c'est l'occasion de traverser des quartiers bien différents.
3: De Miribel-Jonage jusqu'aux pentes de la Croix-Rousse.
1: Avec toute cette histoire des canuts, ces ouvriers de la soie.
3: Les murs, le street art, les ruelles, tout raconte quelque chose dans la ville des Lumières.
1: Et puis, il y a aussi le quartier de Confluence.
3: Un endroit complètement transformé.
1: Où on voit comment la ville s'est réinventée autour du Rhône.
3: Mais une fois cette parenthèse lyonnaise refermée,
1: on remonte en selle.
3: Toutes les deux cette fois.
1: Direction le sud.
3: Prochaine étape,
1: Saint-Romain-en-Galles, Vienne à Sablon.
3: Et aujourd'hui, c'est le grand départ pour Vienne. Bon, avant que tu me poses la question, non, on ne va pas pédaler jusqu'en Autriche. Vienne en Isère.
4: Moi aussi, je me suis fait avoir.
3: Le nom fait voyager, hein? Et je peux t'assurer d'une chose, Carnet, t'es pas au bout de tes surprises.
5: Oh, regarde!
6: Waouh!
5: Oh, le truc de fou!
6: Mais un temple au plein milieu, là?
5: En plein milieu de la place, quoi.
6: Et bim!
3: Un bout de Rome, en plein cœur de Vienne. Si tu pouvais voir ces colonnes immenses, Carnet, ça t'emboucherait un coin.
5: Je me demande un temple de quoi ça?
6: Il date de quand? Surtout pas.
3: Je suis donc allée demander à la barmaid du café, justement. Et elle m'a confié que ce monument a été construit entre 20 et 10 avant J.C., sous le règne d'Auguste. D'où le nom de l'édifice, du coup.
1: C'est un véritable musée à ciel ouvert. Mais c'est vraiment au petit matin que Vienne s'est révélée à nous. Tu te souviens, Caro?
3: Ouais.
1: On a traversé le Rhône et remonté 2000 ans d'histoire en quelques coups de pédale. Voilà, c'était bien. Par contre, l'arrivée à Vienne, c'était un petit peu sketchy quand même, hein, si tu peux t'en souvenir. En fait, pour vous expliquer, parce qu'on vous a dit qu'on vous parlerait quand même un petit peu de nos mésaventures, et pour l'instant, tout semble idyllique.
3: C'est vrai.
1: Et tout était très idyllique. Mais c'est vrai que avec des vélos électriques, donc Moustache nous fournit des vélos électriques, c'est déjà formidable, mais ces vélos sont lourds. On avait nos sacoches accrochées avec notre matériel d'enregistrement. Et là, donc, on descend du train à Vienne, ascenseur en panne. Et là, on regarde. Alors, on cherche, on se dit que forcément, on n'a pas compris un truc. Et
3: on
1: en fait,
3: est allé voir de l'autre côté de la gare s'il n'y avait pas une autre sortie. Non.
1: Non. Donc là, on regarde, on lève les yeux, je nous revois en bas des marches d'escalier avec cette, je sais pas, il y avait une volée d'escalier.
3: Ah ouais. Il y avait deux escaliers.
1: Il y avait deux volées, ouais.
3: Oh là là là là.
1: Donc voilà. Donc là, il a fallu porter nos vélos jusqu'en haut.
3: C'est ça. On s'est fait les biscottos à vélo finalement. C'est assez original.
1: C'est assez original plutôt que les mollets. Mais sinon, c'est vrai que Vienne, c'était un véritable musée à ciel ouvert, quoi. C'était vraiment chouette.
3: Grâce aux nombreuses années de recherche, on sait que les premiers niveaux d'occupation remontent à la seconde moitié du 1er siècle avant Jésus-Christ. Et que ce quartier n'a cessé d'évoluer jusqu'à la fin du 3e siècle après Jésus-Christ. C'est tout ce passé-là, que je sens encore sous mes pieds quand je me promène dans cette ville. À chaque coin de rue, pouf, on tombe sur un morceau de ce passé. Et tomber, ce n'est pas qu'une expression, c'est le mot juste. Tout ce qu'on connaît aujourd'hui du site archéologique de Saint-Romain-en-Galles, eh bien, on est littéralement tombé dessus, par hasard. Tu sais comment, Carnet ? Grâce au projet de construction d'un nouveau lycée. Tu te rends compte ? Au début, l'établissement devait voir le jour rive gauche. Mais c'était un peu trop compliqué de construire quoi que ce soit là-bas. C'est beaucoup trop escarpé et les collines bloquent tout. Alors, on a décidé de l'installer sur la rive droite. Et c'est là que l'histoire a refait surface. À chaque coup de pelleteuse, pouf, un vestige important, comme ça. Les constructeurs ont dû reculer et déplacer le chantier plusieurs fois. Dès qu'ils creusaient, ils tombaient sur un morceau d'histoire. Pour la petite anecdote, c'est comme ça qu'est réapparue la maison du dieu océan. Tu sais, celle dont on voit encore les grandes colonnes blanches du haut du belvédère. Aujourd'hui, d'ici, on devine à peine le lycée, caché derrière un rideau d'arbres. Mais attention, il n'a pas été implanté n'importe où non plus. 4 mètres plus bas, sous ses fondations, se cache une domus de 5000 mètres carrés. Une domus carnée, c'était la demeure des familles romaines aisées. De vastes pièces, des sols de mosaïque, des bassins, des bains privés, des lieux de réception, un vrai luxe antique. Et encore Carnet, ce n'est qu'une parmi tant d'autres. Des domus, ici, il y en a plusieurs sous nos pieds. La plus petite, 500 mètres carrés quand même, c'est celle des 5 mosaïques. Et chaque été, le musée y remet les mosaïques originales pour que les visiteurs, comme toi et moi, puissent admirer leurs pavements colorés et plonger dans l'ambiance d'une maison romaine. Je trouve ça hallucinant. C'est hallucinant quand même d'imaginer que tout ça dormait à quelques mètres sous nos pieds depuis 2000 ans. Un peu bouche bée, je reste un instant en haut, face aux vestiges. Le temps paraît comme suspendu, et les mots de l'archéologue résonnent dans ma tête.
0: Et on est dans un entretemps qui nous permet d'avoir des fenêtres sur le passé, puis peut-être sur l'avenir aussi, parce que quand on a un beau lieu comme ça, on se dit qu'il y a encore des choses à construire et à inventer.
3: Des choses à inventer ? Eh bien, ça tombe bien, Carnet. Parce que le voyage est loin d'être terminé.
1: Ce voyage, donc notre aventure via Rhône, ne touche pas encore à sa fin, loin de là. De Vienne, nous avons ensuite pédalé jusqu'à l'île du Beurre, on en a déjà parlé un petit peu tout à l'heure, en passant par l'île de la Chèvre, avec une quête un peu personnelle en tête, observer l'animal emblématique du secteur, le castor.
3: Ah oui, le castor, ça, bon... Spoiler alert, on l'a pas trouvé en plus.
1: Si, moi je l'ai vu à la fin.
3: C'est vrai que tu l'as vu à la fin, mais pas sur ce parti.
1: Mais pas sur ce parti.
3: Mais c'est vrai que cette carte, oui, c'est une quête personnelle que tu as achevée finalement. Et autant
1: oui.
3: Pour moi.
1: Ouais.
3: Mais après avoir traversé moult et moult ponts suspendus,
1: découvert des lieux inattendus comme ce musée caché dans une ancienne chapelle,
3: rencontré des cyclistes passionnés, amoureux de leur territoire et riches en anecdotes.
7: Ils ont mis quoi, vous avez dit ? Pardon, excusez-moi, j'écoute.
8: Il y a des corps momifiés.
9: Il y a des corps momifiés dans ce truc-là.
7: Ah bon ?
10: Oui, j'avais vu aussi.
7: C'est vrai ?
10: Oui.
7: Et dans les murs, où tu les vois ?
9: Non, mais c'est... Mais, je sais pas, quand on visite le musée, à un moment, on voit là, le corps, alors c'est peut-être ça, on est là-bas haut, là, on va voir. Il y a tout un tas de corps qui sont droits, en fait. Debout, mais très serrés, et... Je ne sais pas si ils ont mis là à cause d'une pandémie ou comme ça, que ça ne pas.
7: Wow. De... Vous l'avez déjà visité ?
9: Ouais.
7: Mais ça doit être trop bizarre.
11: Qu'est-ce qui est venu, c'est ça ? Le poyou patrouva ?
12: Ça veut dire ça ?
3: Qu'est-ce que ça veut dire ?
11: Qu'est-ce que vous êtes venu chercher ? Vous ne pouvez pas le trouver ?
1: Ouais, on a ri. Hein. On a même navigué d'une rive à l'autre.
3: De la Drôme à l'Ardèche.
1: Puis encore de l'Ardèche à la Drôme. Et là, changement total d'ambiance. On quitte un instant les paysages sauvages pour une escale beaucoup plus gourmande.
3: Ah ouais, je vois très bien de quoi tu parles. On arrive à Tain-l'Hermitage juste après avoir traversé ce fameux pont suspendu justement avec le Rhône en contrebas.
1: Et juste là, posé entre fleuve et coteau, on découvre la cité du chocolat Valrhona. Franchement, c'est une expérience à part entière.
3: Un peu comme une pause sensorielle au milieu du voyage, ouais.
1: Ouais, complètement. On passe de l'effort physique à quelque chose de très... contemplatif. Déjà, il y a cette odeur de chocolat dès l'entrée. Et puis, tout est pensé pour éveiller les sens.
3: Et on n'est pas juste dans la dégustation. On en apprend vraiment sur l'histoire du cacao. On découvre les origines, les routes commerciales, les transformations et surtout les différentes étapes de fabrication. J'ai un souvenir très précis du moment où on voit le chocolat être travaillé en direct.
1: L'enrobage, oui, c'est fascinant. Tu regardes les gestes, les textures et t'as presque l'impression de goûter avec les yeux avant même de passer à la dégustation.
3: Et à cette surprise, les fameuses couleurs du chocolat.
1: Oui, noir, lait, blanc et le blond dulcé. Celui-là, il intrigue tout le monde.
3: C'est vrai que ça passe un peu, ça casse un peu les repères et ça correspond bien à l'esprit du lieu. Apprendre, mais aussi être surprise en fait.
1: Exactement. Et dans un voyage comme Via Rona, ça fait du bien aussi ces moments-là. Des pauses où on ralentit autrement, où on explore avec les sens plutôt qu'avec les jambes.
3: Une autre manière de voyager finalement. J'ai dû rester plantée là au moins 5 bonnes minutes, sans bouger, juste à regarder le chocolat couler. Et une fois sortie de cette tranche chocolatée, on arrive dans le carré des sens. Ici, on développe absolument tout. La vue, le toucher, l'odorat, l'ouïe et le goût. Tu peux même t'asseoir dans des bulles sonores. Il y a des sortes d'œufs de Pâques géants pour écouter les sons du chocolat et de la pâtisserie. Le fouet qui bat la mousse au chocolat. La cabosse qui tombe de l'arbre. Tous ces petits bruits qui donnent faim rien qu'en les entendant. Mais surtout, tu commences la dégustation.
8: Et ça j'avoue, c'est un peu ma partie préférée quand même.
3: Avec deux chocolats au lait. Histoire de comparer les saveurs, quoi. Partout, des machines. Ça tourne, ça broie, ça malaxe. On est vraiment au cœur de la fabrication. Et juste à côté, tu peux même voir une petite démonstration d'enrobage. Une mini-ligne qui reprend exactement le principe des grandes lignes de la chocolaterie, juste à côté. Les bonbons passent sous un rideau de chocolat et pouf, un bonbon au chocolat à la praline. Je ne le savais pas, Carnet, mais à deux pas de la Cité du chocolat, il y a l'école du grand chocolat. C'est là que les professionnels, les curieux et les passionnés viennent se former comme des apprentis maîtres chocolatiers.
13: 17h, à la sortie sur le parking à vélo.
3: Ah, Carnet, j'aurais pu rester ici des heures. Notre périple sur Via Rona se poursuit jusqu'à Pierrelatte.
1: Et on l'espère prochainement jusqu'à la Méditerranée. Et oui, l'aventure ne semble faire que commencer. Après ces 30 premiers épisodes, l'équipe souhaite désormais poursuivre vers la mer. Peut-être une surprise pour vos oreilles à Avignon, Beaucaire, Saint-Gilles, Aigues-Mortes, Arles, Port-Saint-Louis ou encore Sète.
3: J'espère que cette émission vous aura donné envie d'écouter tous les épisodes de La tête au-dessus du guidon. Notre approche est sensible. Elle donne à entendre le frottement des pneus sur le gravier, les oiseaux des réserves naturelles, les voix des guides, d'habitantes, d'historiennes ou de passionnés du patrimoine local.
1: Et le vent sur les berges du Rhône aussi. Le Rhône n'est pas seulement un fleuve, hein, c'est une colonne vertébrale, culturelle, économique et écologique qui relie les territoires. Il est au cœur de notre projet et est rapidement devenu un espace narratif et un vecteur d'imaginaire.
3: C'est vrai que le Rhône, c'est aussi un personnage dans ce podcast. C'est vraiment le lien entre les habitantes, le fleuve et les enjeux contemporains, entre la biodiversité, le climat, la culture ou même le développement durable finalement.
1: La tête au-dessus du guidon est finalement un podcast sur le voyage, mais surtout sur la manière d'habiter les territoires. Une invitation à ralentir, à écouter, à redécouvrir le Rhône autrement, à hauteur de vélo et surtout à hauteur d'oreille.
3: Merci à Aura FM, la Fédération des radios associatives Auvergne-Rhône-Alpes, de nous avoir permis de partager ce voyage avec vous aujourd'hui.
1: Et d'avoir rendu possible cette émission spéciale.
3: Et si vous souhaitez prolonger l'aventure de la tête au-dessus du guidon avec nous,
1: restez à l'affût sur globule.chamonix.radio. Et on se quitte, bien sûr, à bicyclette avec Yves Montand.

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4: Je vous ai compris.

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J'ai peur de la moindre petite chose, du moindre petit endroit où je pourrais poser mes yeux et qui immédiatement prendrait tout l'espace, comme une fractale qui se déploie en une seconde, qui se colle à tous les murs de ma réalité. C'est fini, Mao. C'est fini. Maintenant, ferme les yeux et dors.

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1: Je ne sais pas où tu te trouves en ce moment. Quel temps il fait, ce que tu es en train de regarder, de sentir, ni à quoi tu te consacres. Mais aujourd'hui, le voyage radiophonique que je te propose t'amènera dans la médina de Marrakech, au Maroc, et t'invitera à faire un saut dans les temps.

février 2019. Les températures étaient douces, je dirais autour des 16 à 18 degrés. Il m'arrivait parfois d'être en manche courte et j'avais même de la crème solaire pendant que je travaillais au documentaire « Rythme invisible ». La voix que tu entends est celle d'Anna Raimondo.

0: Ceci
1: est ma voix.
0: Je m'appelle Anna. Mais ce que tu vas entendre ne concerne pas que moi. Je suis une femme blanche, féministe, méditerranéenne. Je vis à Bruxelles, mais je passe beaucoup de temps au Maroc. Et quand je reviens en Europe, il y a toujours quelqu'un qui me demande
1: «
0: Les femmes sont-elles visibles dans l'espace public au Maroc ?» Les seules à pouvoir répondre à cette question seraient des femmes marocaines. Je suis partie à la rencontre d'un groupe de femmes à Marrakech qui voulaient bien réfléchir ensemble à la question.
2: واش توني ولا مش تونيش؟

0: As-tu ma tenue ou la mets-tu ma tenue?
1: Tout ne me voit pas.
2: Tout me voit? Oh, tout ne me voit pas. Mra.
0: Mra.
2: Mra.
0: Mra.
2: Mra.
0: Mra.
3: Mra.
2: Mra.
3: Mra.
2: Mra. Mra.
0: Mra.
2: Mra.
0: Mra. Mra.
3: Mra.
2: Mra. Femme. À quoi penses-tu quand tu entends le mot femme? À quoi pense chacune d'entre elles quand elle écoute le mot mra?
3: Elle est une madrasa.
2: La femme est une école. Une mère. C'est la vie. Sors.
3: فيها الصديقة
2: grand-mère.
1: هي الزوجة
3: فيها الابنة
2: Ami.
3: فيها الجارة
1: هي الجدة
3: هي الجدة
2: une épouse
3: الحبيبة ديالتك
2: ta chérie
3: شي انسانة كتكون مميزة كتبغيها بزاف
2: une personne spéciale que tu aimes beaucoup
4: كنقول بلي انه الا شتي المرأة خصك تحترمها
2: moi je dis si tu vois une femme tu dois la respecter
1: في الاسلام
2: dans l'islam la mère La mère et la mère. Les paradis. Et sous les pieds de la mère. La première chose au monde sur laquelle tu ouvres les yeux. Sans la femme, rien n'existe. Demi.
3: La société, c'est la femme. C'est pas le demi.
2: Les gens disent que la femme est la moitié de la société.
3: Entière.
2: Moi, je dis qu'elle est la société tout entière. Car elle prend toutes les responsabilités.
3: La femme.
2: La femme est-elle la moitié de l'homme? La femme travaille plus.
3: Surtout la femme qui travaille.
4: Mon rage.
3: Lorsqu'il arrive à la maison, lui, il se met tranquille, il voit, regarde le journal. Mais elle qui bosse même à la maison, il continue.
2: Je m'appelle Amina.
3: Il est d'Yali Shnak.
2: Shnak. Mère, mariée. J'ai deux enfants. Je m'élève à 6h30 du matin. Ablution, prière du matin, harira, café, lait, ablution. J'éteins les feux du café. Je laisse la harira cuire. La prière. Petit déjeuner aux enfants. Cuisine. J'ai pétri la pâte. J'ai fait cuire les pains. Les enfants rentrent, ils déjeunent.
3: يلا زيدي
2: Ils repartent à l'école.
3: Je
2: passe la serpillière, la sieste.
3: La sieste. Ma bghitch tanjil tan dil drari
2: les casse-croûtes aux enfants. Ils mangent. Ils vont faire leur devoirs. J'ai fait la prière. Ils traînent jusqu'à 11h, 11h30 et tout le monde va se coucher.

Si je te dis femme, Mra, à quoi penses-tu? Qu'est-ce que je vais dire? Je pense toujours au fait que je suis une femme. Tous les temps. Dans la rue, quand tu marches tard la nuit, tu as peur. Ceci te rappelle que tu es une femme. Cette fois-ci, je viens de traduire la voix de Latifa. Voici ses conseils. Quand tu marches seul, surtout s'il fait noir. Tu vas tout droit. Tu bombes la poitrine. Ton visage devient très sérieux. Tu dois montrer que tu es forte. De temps en temps, je regarde autour. Je marche vite. Et des fois, je me retourne pour regarder autour. Et aussi, je garde mes oreilles grandes ouvertes pour entendre si quelqu'un me suit.

0: j'entends venir les pas de Mina.
1: انا هي المشيه ديالتي انا بعدا ما كنتمشيش بحال شي بحال المراه ديما مشيتي تلقاني غاديه كالعسكري
0: tout me va toujours marcher comme un soldat
1: كنمشي tout droit ما تتي ايوا كيعجبني نخدم بزاف بانني
0: j'aime travailler dur comme si j'étais un homme
1: راجل حيت داك كيعطيني قوه
0: car la masculinité me donne de la force
1: basket,
0: j'ai au basketball,
1: hand,
0: au handball,
1: football,
0: au football.
1: L'athlétisme.
0: Faire de l'athlétisme me donne de la force.
1: Bien. وانا ديك الساعات كنوري صحاباتي بانه يجددوا القدام ما خصهمش يبقاو اللور يقولوا هذوك راه الرجال كيلعبوا.
0: À cette époque, je montrais à mes amis qu'elles devaient avancer, ne jamais revenir en arrière. Et dire non, ces jeux ne sont que pour les hommes. Je dois montrer aux femmes qu'elles sont égales aux hommes. Car ici, la femme est toujours considérée comme l'autre moitié de l'homme.

Je prends le voile. Comme ça. Autour de ma tête. J'en prends la dernière partie. Je l'enroule encore une fois. J'aime bien les autres manières africaines de mettre le voile. Car le Maroc est Afrique. Et vu que je suis noire, ça marche sur moi.

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1: Suis-moi dans une ruelle derrière la place Gemelfna. Il y a comme un garage à ciel ouvert plein d'objets. Une table et des chaises qui nous attendent. De thé à la menthe, ça sent fort la cigarette. Et là, il y a Meryem Amal Sweat. La voix que tu viens d'entendre chanter. Jacket, pantalon, chemise bleu ciel, chaussures d'homme. Un scooter. Mon prénom est...
0: Meryem Amal. Ma ki arsh bli inna le fond d'yan Meryem, rah Meryem.
1: Le fond de Meryem, c'est Meryem.
0: Lakin fndra d'yel kenta, ana rah rajl.
1: Mais dans ton regard, je suis un homme.
0: Ou kelbs.
1: Je me suis toujours habillé comme un garçon.
0: Sir vite, ou telbs bhal dri kankhorj talabou. الناس كيعرفوا شي كيقول اه بنت
1: certains disaient
0: الله راه ولد هذيك
1: c'est une fille d'autres c'est un garçon
0: انا مريم مره في الدار
1: je suis femme
0: في la maison
1: chez moi
0: À
1: la maison, je m'habille, je fais mes prières et je deviens
0: Meryem. Meryem bhal lbnat.
1: Meryem est comme les filles.
0: Meryem kadir foulard.
1: Meryem met les foulards, son caftan.
0: Ou kadimchi lkouzina.
1: Et aide les filles à la cuisine.
0: Tataoun lbniyat.
1: Elle est normale.
0: Li fdar. Aadiya.
1: Elle est normale. Elle
0: Aadiya.
1: Est
0: Aadiya.
1: Normale.
0: À
1: 3 heures, je vais à Gemelfna. À partir du moment où je sors dehors, je deviens
0: un
1: Les comportements que j'ai dehors. N'est pas les mêmes qu'à la maison. Parce qu'il y a des loups. Des gens qui se sentent supérieurs à la femme. Par rapport à Suède, la voix change. Parce que Suède, c'est
0: Suède.
1: C'est la virilité. J'ai travaillé dans l'artisanat traditionnel. Peu importe où mon maître m'envoyait, j'y allais. Et au lieu de m'appeler Lalla Meryem, il m'appelait
0: Suad. يعني هذا كان ليا تيقول لي شوف انا غادي نمحي لك هاد مريم غادي تبقى غير في لاكارت.
1: Il m'a dit, Myriam reste juste sur les papiers. Maintenant,
0: tiens,
1: tu es
0: Suède.
1: Suède est devenu mon nom quand je suis rentrée dans une halka de Jemel Flan.
0: بقات هاد سواد اللي حتى وصلت للحلقة.
1: Jemel Flan, la place des artistes de Marrakech. Avant de continuer avec Myriam Suède, si tu ne sais pas ce que c'est une halka, écoute.

0: Halka signifie en arabe regroupement. Cercle. La Fatiha signe le moment final du spectacle dans une halka. Quand l'artiste récite un passage du Coran pour bénir le public et passe pour collecter l'argent.
1: كامرا كندخل ليها تيقولوا ليها حلقة الميخي.
0: Je suis entrée dans la halka Michi en tant que femme.
1: مني درت قال لي المعلم ديري الفاتحة.
0: Quand le maître de la halka, le معلم, m'a demandé de faire la fatiha,
1: قال لي ديريها.
0: Je lui ai dit,
1: عندك.
0: Je ne sais pas la faire.
1: مني درت الفاتحة.
0: Et il m'a dit, tu l'as en toi.
1: جبت
0: Quand j'ai fait la fatiha, j'ai collecté plus d'argent que les autres hommes de l'Alka, qui avaient des années d'expérience à Jemel Fna. Ils m'ont dit, tu es une femme et demi, et que je pouvais travailler avec eux. Je suis devenue souade. Et je resterai souhaite jusqu'à ma mort.

Femme, homme, la question revient. Naître ou devenir femme? S'est transformé en homme? Un désir? Une stratégie de résistance?

0: Revenons à la question de ce qui m'a motivée à aller à Marrakech et à rencontrer les femmes qui t'écoutent. Les femmes. Tu les vois ou tu ne les vois pas? Où sont-elles à Marrakech?
1: علاش حيت فيه الرجال تيجينا انا فيه الرجال ما كاينش بين ندخل ليه انايا
0: Tu vois des femmes partout. Je ne vois pas de lieu où les femmes ne pourraient pas aller. Aujourd'hui, il y a l'égalité. L'hôtel, je ne peux pas y aller car j'ai l'impression qu'il n'y a que des hommes.
2: تنمشي للمنارة بزاف.
0: Moi, je vais souvent à la Menara.
3: تعجبني نمشي للبرانس.
0: J'aime la rue Prince. J'aime la dynamique de la Médina, car tu ne pourrais pas la retrouver ailleurs.
4: Quand tu vois les gens, jamais elle vient. Elle a fait un doigt. Jamais elle vient que le doigt de l'aïnine, le riad de l'aïnine.
0: Je vais à Jemelfna. C'est un médicament pour les yeux.

0: dedans, dehors, entre visibilité et invisibilité. Tu écoutes ce que Amina entend depuis chez elle.
1: الصباح بكري في الدار عندي في لا ميزون ديالي حيت عندي الدار كبيره وقديمه كنسمع لي زوازو الطيور
0: وازو فاندور امبولان
1: تيجي وعندنا الباعة المتجولين عندنا مول النخال مول النخال عندنا مول البالي تيقول صبات بالي للبيع تيقول بالي للبيع بصفه عامه تيجي مول النخال تيقول نخال نخال نخال تيجي دوك مول الطناجر تيجي هما مول الجافيل تيدير الزوايا طوط طوط طوط
0: À l'ancienne Médina,
1: il
0: y a beaucoup de motos.
1: Il y a première chose que j'aime pas, c'est les mobilettes.
0: Si tu montes vers la Casbah ou vers Guélize,
1: il a zitti chouya bhaïla tala jit la Casbah ou la jit Guélize ta tsmi tak tak tak le kwatcha
0: les calèches
1: les calèches
2: balik
1: tak tak tak tak
2: balik
1: il y a aussi des bicyclettes
2: يمكن تدوز من حدا شي واحد داير تيضرب هكا في شي حاجه طاق طاق طاق طاق
0: quelqu'un qui tape quelque chose
2: بيكالا
0: cigale La voix des hommes est la plus forte dans la Médina.
1: لا صوت الرجالي صوت الرجالي هو اللي مرتفع في المدينة
0: Eh oui, se balader et écouter les ruelles de la Médina vaut bien les voyages. Le seul risque est d'avoir mal au crâne, comme vient de le dire Rachida. Allons vers Dar Belhadj, le centre culturel consacré aux femmes de la Médina. Ici, nos oreilles peuvent se reposer. Tu es dans un grand riad, avec un patio central en marbre blanc. La lumière du soleil, même si on est en novembre. À ce moment-là, nous nous sommes rencontrés. Nous avons rigolé, nous avons bien mangé. Et nous avons discuté. Je suis originaire du sud de l'Italie. Je trouve que nos expériences dans l'espace public ne sont pas si différentes.
3: Moi aussi,
0: quand je sors dans la rue, que ce soit à Naples, à Marrakech ou même à Bruxelles où j'habite, parfois, je décide quelle attitude prendre. Être visible ou pas en tant que femme.
3: Être visible ou pas.
0: Avoir une attitude plus masculine ou féminine. Parfois, par contre, je ne peux pas les décider et je me sens invisible ou trop visible. Peut-être qu'il y a beaucoup de femmes qui ressentent la même chose, pas uniquement au Maroc. Lors de nos rencontres, elles m'ont appris à écouter ce qui se trouve entre visibilité et invisibilité, leur rythme et leur son quotidien. Et j'ai appris, par exemple, qu'à Marrakech, comme dans le reste du Maroc, il y a des sons typiques que les femmes utilisent dans l'espace public pour se manifester quand elles ont besoin d'aide. Ces sons-ci, par contre, sont les sons du bonheur des femmes. Et avec ces sons de joie, les Tzagarites, tu es arrivée jusqu'ici avec nous. Et si tu es contente d'avoir rencontré Mina, Zara, Meriam Soued, Amina, Nadira, Rachida, Fatima, Latifa et Khadija, tu peux te joindre à nous avec ta propre voix. Comme ça.

Rythme invisible avec Amina, la mère et femme au foyer. Latifa, qui pense que la femme est la société tout entière. Mina, mariée, qui se sent plus forte quand elle assume une attitude masculine. Miriam Sweat, qui s'identifie en tant qu'homme et en tant que femme, chanteur. Zara, la veuve qui aime sa liberté et les couleurs flashy. Nadira, la divorcée. Fatima, la célibataire. Rachida, la maman féministe. Anna, adulte pas mariée, qui essaye de décolonialiser son féminisme et avoir une bonne prononciation en français.

rythme invisible d'Anna Raimondo. Prise de son avec Jeanne Debarcy. Prise de son additionnelle et mixage, Bastien Hidalgo Ruiz. Traduction de Darija au français, d'Aïda Bousséhak et Noureddine Ezzaraf. Produit par Deutschlandfunk Kultur, en coproduction avec l'atelier des créations sonores et radiophoniques à Bruxelles, Studio Euphonia, Radio Grenouille à Marseille. Présenté dans le cadre du Manifeste à 13 Marseille, est réalisé grâce à la résidence artistique Les 18 dans le cadre du programme Canat et grâce au Centre pour les femmes de la Médina de Marrakech d'Art Bellarge. Un merci spécial aux magnifiques protagonistes pour leur temps, amour et envie d'écouter leur ville avec moi et avec toi. Merci aussi à Giulia Gabel, Marcus Gammel, Carmelo Iannuzzo, Francesca Masuero, Thomas Huyot et à toutes les personnes qui ont rendu possible ces projets. Je ne veux pas te faire prendre avion ni polluer la planète. Alors le voyage restera dans la même médina de Marrakech, à travers un paysage sonore que j'ai réalisé en 2018 pour les musées d'art contemporain africain de Marrakech. Les températures étaient chaudes, plus de 20 degrés. J'avais toujours une casquette sur la tête.

0: Si tu as chaud, n'hésite pas à te découvrir et à boire de l'eau fraîche.
1: Hey, c'est la photographe. Vas-y, je vais mettre la photo et toi.

0: Un copain.
1: Ça va.
2: David?

0: Anna Raimondo. Te remercie pour ton écoute. Merci aussi à Nico pour la musique originale.
1: Comme Leclerc entra aux Invalides avec son cortège d'exaltation dans le soleil d'Afrique, entre ici Jean Moulin avec ton terrible cortège.
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4: Salut et bienvenue dans les charts vintage de Tonton JC.
5: Entendu. Vous dites que vous avez fabriqué une machine à voyager dans le temps
6: à partir d'une DeLorean.
5: Ça marche. Ça marche.
4: Tous les mois, nous remontons les couloirs du temps.
7: Aujourd'hui, notre machine à remonter le temps nous emmène en mai 2002.

0: En mai 2002, la France vit un entre-deux-tours d'élections présidentielles hors normes. Contre toute attente, lors du premier tour, le candidat du Front National, Jean-Marie Le Pen, devance le grand favori des sondages et Premier ministre en poste, Lionel Jospin. Pour la première fois, le leader sulfureux de la droite extrême se qualifie pour affronter le président sortant, Jacques Chirac. Ce choc électoral va susciter une vive émotion dans tout le pays et une immense mobilisation populaire, mais également du milieu artistique. Et nous nous sommes plongés directement dans cette ambiance de combat avec Motivé, cette chanson qui deviendra un des hymnes des manifestants sur un air revisité du chant des partisans. Motivé, c'est également le nom de ce collectif qui nous vient de Toulouse et qui regroupe la fine fleur de la scène locale dans le sillage des très populaires Zebda. En 1999, la Joyeuse Bande a enregistré un album de chants de combat qui vient concrétiser leur travail à la fois artistique et social dans les banlieues populaires de la Ville Rose. Que ce soit avec leurs ateliers qui visent à apporter la culture dans les quartiers et à sensibiliser à l'action citoyenne, les Motivés sont à l'image de cette jeunesse biberonnée au discours black-blanc-beurre de France 98 qu'on retrouve dans les cortèges en ce 1er mai de mobilisation anti-FN. Une foule compacte, comme l'explique une toute jeune Élise Lucet dans le journal télévisé de ce 1er mai 2002.
1: Entre 1 et 2 millions de personnes partout en France, la mobilisation contre le Front National ressemble ce soir à un raz-de-marée humain. C'est à Paris que le cortège a été le plus impressionnant. La manifestation a donc rassemblé entre 400 et 500 000 personnes. La plupart des manifestants n'ont même pas pu défiler. Le cortège a été paralysé et la police débordée.
2: Ils sont tellement nombreux qu'ils ne peuvent plus bouger. Le parcours prévu initialement pour cette manifestation n'a pu être respecté. Le cortège aurait dû partir de la place de la République pour se rendre à Nation en passant par Bastille. Mais avant que la manifestation ne démarre, tous les axes autour de ces places sont envahis par la foule.
0: Les manifestants sont donc motivés pour faire barrage à Jean-Marie Le Pen et à son Front National qui n'a pas à l'époque encore entrepris sa cure de dédiabolisation et qui trimballe son image de parti xénophobe, antisémite et révisionniste. Un véritable épouvantail pour toute une partie de la population et notamment pour la jeunesse engagée qui entonne également dans les manifs ce slogan crié par les berruriers noirs à la fin des années 80 en réaction aux premiers succès électoraux du FN « La jeunesse emmerde le Front National ». Vous connaissez la chanson ? Et sinon, je vous la remets en mémoire dans une de ces prestations électriques qu'aimaient à donner les rois du punk alternatif dans les années 80.

Mais au-delà de la mobilisation populaire, les artistes également vont alimenter la révolte citoyenne en prenant de nombreuses initiatives individuelles et collectives. Le premier à réagir le soir de même du 21 avril 2002 sera le chanteur Damien Seize, alors âgé de 24 ans. Il passe la nuit à écrire et à composer « Fils de France », une chanson qu'il publie gratuitement sur Internet dès le lendemain matin, ce qui, en absence de réseaux sociaux et de plateformes de streaming établies, constitue un exploit technologique pour l'époque. Ce titre devient également un des hymnes de la manifestation du 1er mai. Et 4 jours après le premier tour des élections, un peu avant la grande marche du 1er mai, une dizaine d'artistes, dont Pascal Obispo, La Grande Sophie, Swad Massy et Manu Dibango, s'emparent du Zénith de Paris pour un concert baptisé « L'art et la culture contre Le Pen ». Devant 7000 personnes, musique et prise de parole se succèdent autour d'un seul message « Votez pour éviter le pire ». Mais c'est bien le monde du rap qui sera en première ligne pour défendre la ligne anti-FN. Symbole de la jeunesse issue de l'immigration et des quartiers populaires, les rappeurs se sentent évidemment les plus visés par les discours et les idées politiques racistes défendues par le président du FN. Un collectif de rappeurs, déjà actif depuis quelques années, va sortir très vite un nouveau titre, « La lutte est en marche », qui sera un autre des symboles de cette mobilisation populaire. Arsenic, Diams, Luciano, Mystique, les rappeurs stars de l'époque répondront à l'appel et ils seront rejoints par leurs collègues rockers comme Massisteria ou Playmo dans cette version incandescente de leur hymne de combat.

Finalement, la mobilisation des électeurs sera au rendez-vous du deuxième tour et Chirac réélu avec 82% des voix. La France peut souffler, mais son répit sera de courte durée, car en fin de mois, un nouveau drame national va frapper. Le 26 mai, lors de son dernier match de préparation pour la Coupe du Monde au Japon et en Corée du Sud, la France affronte le pays hôte et voit son maître à jouer Zinedine Zidane sortir sur blessure au bout d'une demi-heure. Cette blessure musculaire va dès lors faire l'objet de toutes les supputations et la une de tous les médias, et la confiance inébranlable qui habite les supporters des Bleus commence à s'effriter. Et pourtant, depuis 4 ans, la bande à Zizou marche sur le football mondial. Auteur d'un inédit doublé Coupe du Monde 98 Euro 2000, elle est grandissime favori du prochain tournoi mondial, à tel point que l'équipementier des Bleus ose une campagne d'affichage avec un maillot présentant une deuxième étoile brodée en pointillé sur le cœur. Il faut dire qu'outre ses résultats récents, la France possède une armada offensive sans pareil. Elle compte dans ses rangs le meilleur buteur de la Première Ligue, Thierry Henry, le meilleur buteur du calcio italien, David Trezeguet, et le meilleur buteur de Ligue 1, un gamin de 20 ans venu d'Auxerre, Djibril Cissé. Son maître à jouer, Zinedine Zidane, sort de sa première saison chez les Galactiques du Real Madrid et il est secondé par un Robert Pires qui marche sur l'eau avec son club d'Arsenal et vient d'être élu meilleur joueur de Première Ligue. Et pourtant, en quelques semaines, le ciel bleu va tourner à l'orage. C'est d'abord Pires qui, fin mars, doit déclarer forfait après une rupture des ligaments croisés, puis la Belgique qui viendra gâcher la fête organisée au Stade de France. Le 18 mai, en effet, la fédération a organisé en marge du match de préparation face au Diable Rouge un grand spectacle avec feux d'artifice pour célébrer le départ de ses héros vers une nouvelle campagne victorieuse. Au terme d'un match insipide, remporté 1-0 par les Belges, l'équipe coachée par Roger Lemaire laissera l'image inquiétante de sénateurs peu concernés. Pour finir donc, en cette fin de mois de mai, c'est la France entière qui suit au jour le jour l'évolution de la blessure aux ischio-jambiers de son numéro 10. Finalement, Zidane devra déclarer forfait pour le premier match du mondial nippon, piteusement perdu par les Bleus contre le Sénégal. Sans son maître à jouer, l'équipe de France devra dire adieu à ses rêves de deuxième étoile et rentrera au bercail dès la fin du premier tour, sans avoir gagné un match et sans avoir marqué un but. Mais laissons un temps le champ de la politique et du foot pour jeter un coup d'œil au top 50 et voir que le phénomène du moment est l'improbable retour du groupe Indochine.

20 ans après ses premiers succès dans les années 80, le groupe des frères Sirkis était tombé dans les oubliettes de la pop culture dans les années 90. Au mieux ignoré par la critique, au pire brocardé pour la ringardise de leur pop song naïve et dépassée. Et pourtant, cette année 2002, c'est une sorte de miracle qui se produit. Le groupe a décidé de changer d'optique et d'abandonner les sonorités synthétiques pour mettre la guitare au cœur de son projet. Et pour son nouvel album, Paradise, Indochine s'ouvre également aux collaborations. De nombreux artistes vont participer à ce nouvel album, des anciens comme Gérard Manset et Jean-Louis Murat, mais également la jeune génération comme Mickey Furnon de Mickey 3D, qui va offrir au groupe une de ses compositions, J'ai demandé à la lune. Et le succès sera fulgurant. Avec sa mélodie aussi simple qu'envoûtante et ses paroles poétiques teintées de mystère, le single va rencontrer un immense succès commercial, devenant l'un des plus gros tubes du groupe et de la décennie en France. Devenue une chanson générationnelle pour les ados de ce nouveau siècle qu'on baptise la génération Y, elle va marquer le retour au premier plan d'Indochine avec un succès qui ne se dément pas depuis maintenant plus de 20 ans.

Et si Indochine squatte la première place du classement des singles, du côté des albums, c'est Moby qui tient le haut du pavé en ce mois de mai 2002 avec 18, la suite de son album Phénomène de 1999, Play. Le New Yorkais au crâne dégarni incarne les tendances musicales de ce nouveau siècle avec sa musique ambient, mêlant électronique, sample de gospel, de blues et de musique soul dans une atmosphère contemplative et mélancolique. We Are All Made of Stars, que nous venons d'écouter, le premier single extrait de ce nouvel album de Moby, et il permet également de découvrir une facette plus organique de l'artiste, notamment sa voix et ce riff de guitare lancinant directement inspiré de la période berlinoise de David Bowie.

Mais si Moby et Indochine écrivent quelques classiques qui resteront à la postérité, en ce mois de mai 2002, le reste des charts n'invite pas à l'enthousiasme. La plupart des chansons du top 20 oscillent entre R&B sans saveur, débitées au kilomètre par des artistes aussitôt oubliés, et des boys bands montés de toutes pièces par le showbiz. Dans ce marasme, la chanteuse Shanti, qui tient la première place aux États-Unis en ce mois de mai avec son titre Foolish, n'est finalement pas la pire et sa chanson a plutôt bien vieilli. En dehors de ces chanteurs et chanteuses d'R&B, l'autre phénomène des classements de vente en ce mois de mai 2002 aux États-Unis est la Canadienne Avril Lavigne. Elle n'a pas encore 18 ans et pourtant son album Let Go fait déjà figure de phénomène de vente. Gamine hyperactive et turbulente, Avril Lavigne trouve une échappatoire dans la musique. Elle commence à écrire des chansons à 12 ans et se fait remarquer à 14 dans des soirées karaoké ou des foires rurales où elle chante les chansons country de Garth Brooks, des Dixie Chicks ou de Shania Twain. De son village de l'Ontario, elle part à Los Angeles où, sous la houlette du producteur Cliff Magness, elle enregistre la chanson Complicated et l'album Let Go, qui deviendra le deuxième album le plus vendu de l'année 2002 et le disque le plus vendu au XXIe siècle pour un artiste canadien.

Mais si la musique en ce mois de mai 2002 n'est pas forcément un grand cru, en revanche, côté cinéma, il offre aux amateurs de belles sensations. D'abord au Festival de Cannes, où le film de Roman Polanski, Le pianiste, remporte la Palme d'Or, mais surtout avec deux blockbusters magistraux qui se partagent les faveurs du public. D'un côté, le retour de Spider-Man, le personnage de comics qui remet au goût du jour un genre bien désuet, le film de super-héros. Il faut dire que Sam Raimi va dépoussiérer sérieusement le genre. D'abord, il va donner de l'épaisseur aux personnages en leur conférant une certaine noirceur. Et ensuite, grâce aux nouvelles techniques d'effets spéciaux, il va pouvoir reproduire sur grand écran les acrobaties et les exploits qui enthousiasment les lecteurs de comic books. Côté BO, il va également décoiffer en faisant appel aux jeunes pousses de la nouvelle scène rock comme les Strokes ou Pete Thorne et en faisant interpréter par les vétérans d'Aerosmith le mythique thème de l'homme araignée.

Mais il n'y a pas que Spider-Man pour affoler le box-office en ce mois de mai 2002, et un autre poids lourd du cinéma d'Hollywood débarque dans les salles obscures. Le nouvel épisode de Star Wars. Chronologiquement, ce film est le numéro 2 de la saga, mais en fait le 5e dans l'ordre des sorties. En effet, depuis la fin du siècle dernier, George Lucas a décidé non pas de donner une suite à sa Guerre des Étoiles, sortie dans les années 80, mais un préquel. Ce deuxième épisode s'intitule L'attaque des clones et il permet aux nombreux fans de la série de retrouver tous leurs héros et aux banquiers de George Lucas de se frotter les mains. Mais revenons à la musique avec le gros morceau du mois de mai 2002, la sortie du nouvel album d'Eminem, intitulé en toute modestie « The Eminem Show ». En quelques années, le blanc bec du Midwest a plié le game du rap aux États-Unis en ouvrant ce style musical à un nouveau public. En intégrant dans ses prods de nombreux sons rock, Eminem fait sortir le rap du ghetto de la musique noire. Sa gouaille, la dextérité inégalée de son flow, son goût de la provocation et de l'autodérision font le reste. Et à même pas 30 ans, Eminem a déjà gagné 2 Grammy Awards du meilleur album de rap avec ses 2 précédents opus. The Eminem Show lui apportera le 3e d'affilée, un record du genre.

Et si le triomphe d'Eminem est incontournable, en revanche, pour trouver les artistes émergents, les mélomanes se plongent toutes les semaines dans la lecture des Un Rock, devenu le magazine de référence. Une lecture qui se fait aussi avec les oreilles, puisque les Un Rock envoient tous les mois à leurs abonnés un CD contenant tous les meilleurs sons du moment. Ces compiles des Un Rock deviennent donc le must pour tout amateur qui souhaite se tenir à la page de ce qui se passe dans le monde du rock, mais également du rap et de la musique du monde. Et en ce mois de mai 2002, un son nous saute aux oreilles. Bien sûr pas pour son originalité. On a déjà entendu des milliers de fois ces power chords de guitare saturée chez les Kings, les Stooges et tant d'autres groupes siglés garage ou punk. Les Un Rock nous racontent que ceux qui se prêtent à l'exercice en ce mois de mai 2002 viennent de Suède et ils s'appellent The Hives. Ils ont le son, ils ont la voix rageuse, ils ont le look et leur chanson « Hate to say I told you so » sonne déjà comme un classique qui vous donne envie de sauter dans tous les sens. Montez le son, voici The Hives.

0: L'autre chanson qui accroche l'oreille dans la compile des Inrocks de mai 2002 est ce titre signé The Streets, Original Pirate Material. Mais on sent bien que ça se démarque des sonorités habituelles. En particulier par cet accent cockney à couper au couteau qui est très éloigné des phrases habituelles des rappeurs américains. Dans les pages des Inrocks, on apprend que The Streets est le projet musical du chanteur et producteur britannique Myles Skinner, un jeune homme de 25 ans qui va mettre l'Angleterre sur la carte du rap. Musicalement, l'album mélange le UK Garage, le hip-hop, l'électronica, créant un son totalement inédit et ancré dans la réalité urbaine britannique. Original Pirate Material, avec sa capacité à raconter des histoires simples et universelles avec une poésie brute et un humour très british, va devenir un classique qui influencera toute une génération d'artistes anglais, bien au-delà du grime et du rap. Du rap toujours, mais made in France avec un autre extrait de la compile Inrock de mai 2002. Stupéflip alpague l'auditeur en créant d'emblée une ambiance inquiétante grâce aux voix dérangeantes de ces MC qui éructent plus qu'ils ne rappent sur une prod électro minimaliste. Avec ce premier morceau carte de visite, le trio Stupéflip débarque avec son univers bizarroïde entre science-fiction de série Z et humour potage.
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0: Mais si les Inrock fouillent dans les marges de la musique urbaine, ils font aussi preuve d'éclectisme en mettant en avant un jeune homme de bonne famille qui sort son premier disque dans une veine de chansons françaises assez classique. Vincent Delerme a 26 ans, il est le fils de l'écrivain Philippe Delerme et il vient de terminer des études de lettres modernes en consacrant un mémoire à la question « En quoi le cinéma de Truffaut est-il littéraire ?». Il est donc passionné de cinéma, de littérature, mais c'est la musique qui va le pousser sur les planches. Débarqué à Paris, il envoie une maquette de ses chansons au comédien François Morel qui tombe sous le charme et en parle autour de lui. Cela va lui permettre de participer à des émissions de radio, notamment sur France Inter, où il fait la connaissance de Thomas Fersen, grâce à qui il signe dans la maison de disques tôt ou tard pour enregistrer son premier disque. C'est donc sur ce label, symbole de la nouvelle génération de la chanson française de qualité, celle de Jeanne Chéralde ou de Mathieu Bogartz, que va enregistrer Vincent Delerme. Son premier album, qui vient de sortir, lui permet de très vite gagner ses galons parmi cette nouvelle génération, grâce à ses textes entre mélancolie, humour, pince sans rire et name-dropping lettré, qui attire un public de plus en plus nombreux. Vincent Delerme sera l'album révélation de l'année aux Victoires de la Musique en 2003, mais pour l'heure, et avant de remonter dans notre vaisseau spatio-temporel pour revenir dans le présent, je vous laisse avec lui et la compagne de ses rêves, Fanny Ardant.
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2: Il est 17h à Paris, 15h en temps universel. Et c'est l'heure du journal présenté par Gilles Moreau. Bonjour Gilles.
3: Bonjour Anne-Cécile, bonjour à tous. Dans l'actualité du nouveau, dans l'enquête de la justice française sur le génocide au Rwanda, la Cour d'appel de Paris a infirmé le non-lieu prononcé en faveur d'Agathe Abiarimana, l'ancienne première dame, et demandé la poursuite des investigations à suivre dès le début du journal. Les ministres chinois et iraniens des Affaires étrangères se sont rencontrés à Pékin. La Chine réclame l'arrêt complet des hostilités au Moyen-Orient. L'Iran dit qu'il continue d'étudier une proposition de règlement américaine. Le paquebot touché par une épidémie mortelle d'antivirus est toujours bloqué au large du Cap-Vert avec 150 personnes à bord. L'OMS l'assure, le risque de contamination en dehors du navire est très faible. Football qui pourra affronter Arsenal en finale de la Ligue des Champions. 8 jours après leur match épique, le Bayern de Munich et le Paris Saint-Germain se retrouvent ce soir en Bavière. La Cour d'appel de Paris a donc infirmé aujourd'hui le non-lieu accordé l'an dernier à l'ex-première dame du Rwanda, Agathe Abiarimana, née Kanziga. La chambre de l'instruction est revenue sur ce non-lieu et renvoyé l'affaire devant le juge d'instruction. Lisa Fabian, bonjour, vous êtes en direct de la Cour d'appel de Paris.
4: Bonjour.
3: Cette décision, Lisa, relance donc la machine judiciaire contre l'ancienne première dame rwandaise.
4: Effectivement, en août dernier, rappelons-le, deux magistrates parisiennes avaient estimé qu'il n'existe pas de charge suffisante contre Agathe Abiarimana, dont leur ordonnance, l'ancienne première dame rwandaise, était présentée non pas comme auteur du génocide, mais bien comme une victime, je cite, de l'attentat mortel contre l'aéronef de son mari, Juvénal Abiarimana, le 6 avril 1994. Une décision erronée, selon la chambre d'instruction de la Cour d'appel, qui a infirmé aujourd'hui ce non-lieu et renvoyé l'affaire devant les juges d'instruction. Les motivations écrites de cette décision seront transmises par la suite aux avocats, mais le Conseil de la Fédération internationale des droits de l'homme, maître Patrick Baudouin, s'est félicité d'une victoire pour la vérité, pour la justice et contre l'impunité qui prévalait depuis des années, selon lui. Les parties civiles souhaitent maintenant que des actes complémentaires réellement efficaces puissent être accomplis par les magistrats instructeurs, a-t-il déclaré, de nouvelles auditions et des investigations sur place au Rwanda notamment. Pour l'instant, Agathe Abiarimana a toujours le statut de témoin assisté et elle n'est pas mise en examen, souligne son avocat Philippe Meillac. Celui-ci s'est agacé tout à l'heure d'une procédure qui s'enlise depuis 20 ans alors que sa cliente est désormais âgée de plus de 83 ans.
3: Lisa Fabian, en direct de la Cour d'appel de Paris, merci à vous. Également dans l'actualité, la visite à Pékin d'Abbas Araghchi, le ministre iranien des Affaires étrangères. Il s'est entretenu ce matin avec son homologue, l'occasion pour ce dernier de réclamer à nouveau l'arrêt complet des hostilités au Moyen-Orient et d'appeler les États-Unis et l'Iran à rouvrir le plus vite possible le détroit d'Ormuz. C'est une urgence pour la Chine, on le sait, lourdement impactée par le blocage. Plus de la moitié de ses importations de pétrole provient du Moyen-Orient et transite par ce point de passage stratégique. C'est aussi une urgence pour l'Iran, dont l'économie dépend largement de ses exportations d'hydrocarbures. Noé Pignède.
5: Pékin et Téhéran partagent le même objectif, rouvrir le détroit d'Ormuz, mais pas au prix d'un mauvais accord avec les États-Unis. Marc Julien est directeur du Centre Asie de l'IFRI.
6: Pour les intérêts de Pékin, il ne faut pas que l'Iran accepte absolument n'importe quoi, puisqu'il y a quand même aussi un enjeu de rapport de force, d'équilibre des puissances au Moyen-Orient. Et donc, de ce point de vue, vis-à-vis des États-Unis, la Chine soutient l'Iran. Mais en revanche, on a vu ces dernières semaines que la Chine aussi appelait l'Iran à débloquer le détroit. Le problème, c'est que le détroit, aujourd'hui, il est plus seulement bloqué par les Iraniens, mais aussi par les Américains.
5: La Chine se rêve en arbitre entre Washington et Téhéran, mais officiellement, pas question d'influencer son allié iranien.
6: La Chine dit d'elle-même qu'elle est une puissance qui n'interfère pas. Elle dit la même chose sur la Corée du Nord, elle dit la même chose sur la Russie. De toute façon, l'Iran et la Chine se tiennent, puisque certes, la Chine voudrait réouvrir les approvisionnements de pétrole qui vient en bonne partie d'Iran, mais pas que, hein, qui vient aussi de tous les pays de la région. Mais dans la mesure où la Chine importait jusqu'à 80% du pétrole iranien, c'est un manque à gagner décisif, voire vital, pour

0: l'économie iranienne.
1: Toute la question maintenant, c'est de savoir combien de temps les deux pays peuvent tenir. Leur population voit les prix flamber, mais leurs économies sont très résilientes. Côté iranien, on a l'habitude des crises et des blocus. Et côté chinois, la diversification des approvisionnements et des sources d'énergie permet de limiter la casse. Autant d'avantages dans le bras de fer avec les États-Unis.
2: C'était Noé Pignède. À Téhéran, le porte-parole de la diplomatie iranienne déclare qu'une proposition américaine pour mettre fin à la guerre est toujours en cours d'examen. Et puis côté français, une initiative de l'Élysée. La France propose aux États-Unis et à l'Iran de traiter la question d'Hormuz à part du reste du conflit et des négociations, car cette question est d'intérêt commun, explique l'Élysée. Dans le Golfe, la situation reste très tendue. L'armateur français CMA-CGM a confirmé ce matin que son porte-conteneur San Antonio avait été attaqué hier dans le détroit d'Hormuz. L'attaque a fait des blessés parmi les membres de l'équipage qui ont été évacués et soignés et a occasionné des dommages au navire, ajoute dans son communiqué l'armateur français. La guerre du Golfe a fait flamber les prix du kérosène, obligeant les compagnies aériennes à augmenter leurs tarifs. Conséquence, les clients ayant déjà réservé leur vol risquent de payer une surcharge carburant. C'est le cas d'Elora, jeune femme qui a acheté son billet Lille-Toulouse, 80 euros. Or, le lendemain, elle a reçu un mail de la compagnie Volotea l'informant d'une augmentation de 14 euros. Jointe par Laurence Théo, l'étudiante dit ne pas accepter cette pratique.
3: J'ai été extrêmement fâchée qu'on puisse augmenter après l'achat. Si je prenais ce vol-là, c'est que je n'avais pas le choix. Et donc, en fait, je le prends super mal. En fait, 14 euros, c'est plus de 10% du billet quand même. Enfin, c'est 14 euros, ça peut me faire manger 14 fois aux rues. Par exemple, si vous achetez, de l'essence, vous allez l'acheter aujourd'hui parce que vous avez peur que demain, ça augmente. Le principe, c'est que normalement, si vous allez à la pompe aujourd'hui, demain, on va pas vous rappeler en disant, en fait, hier, vous avez payé moins cher, mais aujourd'hui, ça coûte plus cher. Donc, est-ce que vous pouvez nous redonner la différence? Et pour moi, je l'ai un peu vécu comme ça.
4: Vous allez faire une lettre de réclamation?
3: Je me suis renseignée pour savoir si c'était légal. Et oui, j'aimerais bien protester parce que je me suis dit que 14 euros, pour moi, c'est beaucoup. Pour des personnes, c'est peut-être pas... Enfin, on s'en fiche. Mais pour moi, chaque euro compte.
2: Et Laura, cliente d'une compagnie aérienne. L'armée israélienne avait appelé à l'évacuation de 12 villages du sud du Liban avant de lancer des frappes sur des positions du Hezbollah. Des frappes qui ont commencé ce matin. Le Liban fait état de 4 morts dans l'est du pays. Le paquebot de croisière, touché par une épidémie mortelle d'antivirus, est toujours bloqué au large des côtes du Cap-Vert avec près de 150 personnes à bord. Un couple néerlandais et un ressortissant allemand qui se trouvaient à bord sont décédés, tandis qu'un ressortissant britannique est hospitalisé en soins intensifs en Afrique du Sud et qu'un autre passager testé positif est lui soigné à Zurich. Selon l'Organisation mondiale de la santé, l'OMS, le risque de contamination en dehors du navire est très faible. En France, des scientifiques ont découvert comment protéger le cerveau humain des organophosphorés. On trouve ces substances chimiques dans des pesticides, mais aussi dans des gaz utilisés comme des armes de guerre. Les médecins disposaient déjà de traitements d'urgence pour sauver les vies. Mais jusqu'à maintenant, les conséquences d'une telle exposition sur le cerveau n'étaient pas prises en charge. C'est désormais chose faite. Stéphanie Schuller a joint les auteurs de l'étude.
5: En cas d'accident agricole ou industriel ou à la suite d'une attaque chimique, des personnes peuvent être victime d'une intoxication massive aux organophosphorés. Les conséquences sur le cerveau sont alors immédiates, explique Cyril Orsay, professeur de neurosciences à l'Université de Caen.
6: Après une exposition à ces agents toxiques, on a une inflammation cérébrale qui va s'installer. Et cette inflammation, c'est un petit peu comme si un moteur tournait à sur-régime sur une voiture.
5: Cette hyperactivité du cerveau provoque
7: des troubles cognitifs très importants qui vont être de type épileptique, démence et qui peuvent conduire jusqu'à la mort.
5: Explique Denis Vivien, professeur de biologie cellulaire. Mais les scientifiques ont trouvé la parade. Un anticorps, le glunomab, capable de stopper net ce processus d'emballement cérébral.
7: Il va réduire le niveau d'activité de ces neurones. Donc en gros, on va les mettre un peu en sommeil. Et le fait de les mettre en sommeil va les protéger de la souffrance de l'agent toxique.
5: La version humanisée de l'anticorps, c'est-à-dire celle utilisable chez l'humain, est actuellement en cours de développement. À terme, il pourrait également bénéficier aux agriculteurs exposés à certains pesticides qui contiennent des organophosphorés. Leur cerveau montre les mêmes symptômes, mais qui mettent plus de temps à se manifester.
2: C'était Stéphanie Schuller. Enfin, dans l'actualité politique, les anciens premiers ministres d'Emmanuel Macron s'activent en vue de la présidentielle. Elisabeth Borne annonce qu'elle quitte c'est la direction du parti macroniste Renaissance. Elle se dit en désaccord avec la ligne de Gabriel Attal. Celui-ci tente de déloger Édouard Philippe de son rang actuel de favori du bloc central dans la course à l'Élysée, donc dans un an. Bonne journée sur RFI. Elle continue avec Sur le pont des Arts, présenté aujourd'hui par Chantal Leroux.

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1: 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Toute la programmation du festival est en ligne sur le site de la Gare à Coulisses. Les 9 et 10 mai, à la Gare à Coulisses, sur l'écosite de Heure.
2: 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Le dimanche 10 mai, de 8h à 13h pour les visiteurs, un vide-grenier et pour les exposants à partir de 6h, 10 euros un emplacement de 5 mètres en extérieur ou 8 euros la table de 1,60 m fournie à l'intérieur de la salle des fêtes. 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
1: Il est 8h, le journal Patrick Roger.
2: Bonjour.

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Aujourd'hui, la brutalisation des rapports sociaux et l'extrême violence des agressions ordinaires doivent être appréhendées sous l'angle d'une société qui sacrifie la culture du dialogue et empêche les processus de pensée. L'autre n'est plus celui dont on attend la reconnaissance symbolique, mais le partenaire d'un jeu de guerre sociale au sein duquel le sujet mesure sa force. Face à cet état de fait, l'heure est venue d'adopter une lecture critique des fonctions du langage et de replacer la puissance de l'imaginaire des langues au cœur de l'invention démocratique. Aujourd'hui, la fonction critique du langage se trouve dégradée par le ruissellement des fake news, la propagande de masse des agitateurs politiques, les services de com des industries du vide, l'infobésité virale des réseaux sociaux. Ces perversions politiques du langage font prévaloir la force, le cynisme et la jouissance du néant sur le désir de vivre et d'aimer. Il est désormais urgent d'apprendre à nous défaire de leurs emprises sociales et psychologiques en réinventant des conditions sociales et culturelles qui permettent à un peuple de penser et de partager le sensible. Roland Gori, professeur honoraire des universités, psychanalyste et président de l'association Appel des Appels, dans son dernier livre « Des civilisations, les nouvelles logiques de l'emprise » paru l'année dernière. Eh bien, de cette violence sociale, on en parlera lors de cette émission en allant écouter des élus et des parents d'élèves défendre l'école publique, en dialoguant aussi avec Patrick Ackermann, venu accompagner le film « Par la fenêtre ou par la porte » sur le procès des suicides à France Télécom. On aura aussi Léa au téléphone pour nous parler du Pirate Festival en préparation. Car comme le dit aussi Gori, il nous faut initier de nouvelles formes de guérilla culturelle joyeuse et pacifique. Alors, bienvenue dans Libertaria, comme tous les premiers mercredis du mois, à 19h, sur Radio Saint-Fé. Aurore est excusée, mais avec Jay à la technique, Pat au micro, et vous pouvez éteindre vos portables et vos écrans, vous pouvez quitter les réseaux sociaux et écouter la radio.

0: Eh oui, si on vous a mis l'opium du peuple, reprenant l'international, c'est bien que nous sommes au mois de mai, le premier mercredi de mai. Et voilà, et la journée chômée et payée du 1er mai que le cornu va encore écorner, c'est bien plus qu'un jour de repos pour donner pour fêter le travail. Le 1er mai a une histoire, celle d'une conquête majeure de la classe ouvrière. La revendication d'une journée limitée à 8 heures de travail et l'idée révolutionnaire à l'époque qu'on doit disposer du reste pour vivre en dehors de son temps de travail. Cette histoire du 1er mai trouve racine à Chicago en 1886, il y a exactement 140 ans, avec des grandes grèves. Et quand on dit que les gens sont morts pour nos droits, c'est vrai. Par exemple, le 11 novembre 1887 à 11h30, dans la cour de la prison de Chicago, les anarchistes Auguste Spies, Albert Sparson, Adolf Fischer et George Engel ont été pendus. Et un des patrons invités déclarait à la presse « Je suis venu assister à la mort du mouvement ouvrier ». Rien que ça. Et sur l'échafaud, la corde au cou, Auguste Spies a déclaré « Le temps viendra où notre silence sera plus puissant que les voix que vous étranglez aujourd'hui ». Eh oui, c'est cette histoire que la droite et l'extrême droite veulent toujours étrangler, sous prétexte de permettre aux artisans boulangers, pâtissiers, fleuristes de travailler plus pour gagner plus, de ne pas doubler le salaire de leurs employés s'ils décident d'ouvrir ce jour-là d'ailleurs. Mais on a compris, c'est le symbole du 1er mai qu'ils veulent surtout tuer. Alors soyons vigilants, et ce qui est réel, par contre, ce qui est bien réel, et sur un sujet important, c'est les près de 4000 postes d'enseignants que le gouvernement prévoit de supprimer en 2026. Alors, lundi 20 avril, c'était la rentrée scolaire des vacances de Pâques, et on est allé promener notre micro devant les écoles du RPI de Piégro-Mirabel, où les parents d'élèves et les élus locaux solidaires ont mené une action de blocage. Alors on les écoute.
1: D'être présent. Alors qu'est-ce qui se passe? Vous savez que sur la Drôme, il y a 32 classes qui ferment. 32 classes qui ferment, c'est des fermetures sèches. Sur le territoire, on a Oust, ça ferme. À Divageux, ça ferme également. Le RPI de Mirabel-Pigro, c'est une situation qui est un petit peu différente, au sens où on est sous surveillance. Sous surveillance, ça veut dire que c'est pas une fermeture sèche telle qu'elle a été prononcée à Oust ou bien à Divageux. En revanche, ils vont faire des décomptes régulièrement. Ils en ont fait un premier là au mois de mars qu'on a présenté au niveau des effectifs du RPI, parce que c'est quand même vraiment les effectifs qui sont le critère principal pour savoir si on le maintient ou si on ne le maintient pas. Il y a eu un gros travail des parents, des communes. Il y avait aussi une bonne relation aussi avec les instituteurs pour tout ce qui a été des inscriptions, c'est-à-dire que nous, il nous a fallu donner des éléments concernant les effectifs inscrits au RPI très très tôt, bien plutôt que d'habitude, de manière à pouvoir justifier que notre RPI qui comptait sur la rentrée dernière 180 enfants, eh bien, il conserve ces 180 enfants, à deux près. Voilà. Et ça, c'est grâce à ce travail un petit peu de mobilisation qu'on a pu aller voir la DASEL là, avec les parents délégués. Et les élus aussi des deux communes, pour leur expliquer que non, notre RPI, il n'est pas dans une dynamique un peu baissière, pas du tout. Et puis, juste au-dessus, on a encore des maisons qui se construisent, donc ça, c'était important pour nous. Donc, qu'est-ce qui va se passer maintenant? On ne fait pas partie de la liste des fermetures, on est sous surveillance, ça veut dire qu'il y aura un nouveau comptage au mois de juin, pour voir si les effectifs qu'on a prévus au mois de mars, ils sont toujours effectifs, c'est le cas de le dire. Et il y aura encore même un troisième comptage au mois de septembre pour voir si effectivement eh bien, le RPI il a les effectifs tels qu'il les avait annoncés. Voilà. Et donc pour nous, c'est pour ça que c'était important d'avoir un petit peu ce moment. S'il y en a un ou deux qui peuvent faire un peu des photos, ça serait sympa, et puis on fera une jolie photo tous ensemble. Pour dire que l'école, c'est pour nous important. Alors certes, on a des informations qui nous disent que l'État, il y a une dynamique démographique qui baisse. Donc il y a 150 000 enfants en moins. Et que forcément, par rapport à des effectifs qui baissent, on peut dire des profs qui baissent, des effectifs de profs qui baissent, et puis des classes qui baissent. C'est étrange. C'est-à-dire qu'on pourrait aussi très bien s'imaginer que cet effectif qui baisse et des classes qui sont à effectif moins nombreux, ce soit une opportunité d'avoir aussi une éducation qui soit meilleure pour les enfants. Et c'est un petit peu ça qu'on a envie de faire passer ce soir, c'est que... Enfin, ce soir. Pas tout à fait, ce matin. Ce matin, c'est que on a une occasion unique de réfléchir un petit peu sur l'éducation de nos enfants, parce que l'éducation d'il y a 30 ans, peut-être que nous on a pu la connaître, nos parents, c'est pas celle qui est aujourd'hui. Et je crois pas que l'éducation telle qu'elle soit et la situation des professeurs des classes, elle soit si confortable que ça. Non, c'est compliqué. Et il faut, vis-à-vis des politiques de l'État, d'une école inclusive, eh bien, on a besoin de personnel, on a besoin d'aides SEM qui ne sont, sont pas toujours au rendez-vous, ça prend du temps. Donc ça n'est pas si simple, on a besoin d'avoir cette qualité d'éducation-là. Au niveau des communes, on a envie d'être présent. Il y a ces effectifs, mais on investit. L'école, c'est la vie du village, et on croit fermement que l'école, c'est investir dans la paix, dans l'éducation des enfants, dans une société qui soit meilleure. Et même si le budget de l'éducation nationale, ça reste le premier budget de la France, on peut pas quand même ne pas penser à ce que le budget de la défense, il passe de 30 milliards à 60 milliards, donc il fait x2 depuis en 15 ans, c'est ce qui est prévu pour le budget. Et donc, quelque part, on a envie que l'éducation, ça reste aussi une des priorités. Et j'ai envie de dire que les communes, elles seront vraiment aux côtés de leurs écoles, tout comme les parents à qui je vais laisser la parole. Le son également, et quand il a fallu prendre des ATSEM, eh bien on y va. Quand les bus, parce qu'ils sont plus financés par la région et que ça nécessite de créer des espaces de restauration dans chacun des sites, les communes sont là. À Blacon, il y a un projet de 1 million d'euros pour rénover l'école. Les communes sont encore là, et je peux vous assurer que la commune de Pigros, la commune de Blacon, du RPI, on tient notre école, et puis on fera tout ce qu'il y a à notre mesure pour vous aider, que vous ayez le meilleur confort pour pouvoir donner l'éducation à nos enfants. Je vous remercie de m'avoir écouté.

0: Ça, c'était les Chaka Ponk avec 13 000 heures. 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Libertaria, comme tous les premiers mercredis du mois à 19h. Retransmission le samedi suivant à 13h. Et vous pouvez bien sûr écouter en podcast. On podcast cette émission par la suite sur notre page internet. Et oui, on est moderne. Alors là, on est en train d'essayer de joindre Léa parce qu'on va vous parler d'un nouveau festival dans la vallée. Et ça nous intéressait parce que comme on disait tout à l'heure de Roland Gory, qu'il fallait initier de nouvelles formes de guérilla culturelle joyeuse et pacifique, eh bien on trouvait que ça tombait bien. Donc apparemment c'est un nouveau festival qui va avoir lieu dans le Diwa particulièrement, et Léa s'est gentiment proposé de nous en parler ce soir. Donc on est en train d'essayer de la contacter et puis voir si on peut l'avoir à l'antenne. Alors, est-ce que Léa est à l'antenne?
1: Oui,
0: allô.
1: Je suis là.
0: Ah Léa, tu es ici, bonjour, bonsoir.
1: Bonsoir.
0: Ça va? Oui, ça va bien. Merci, merci de répondre à l'antenne et de répondre à l'appel. Alors, super. Ça va, tu nous entends bien?
1: Nickel, vous aussi?
0: Bon, bah parfait. Ouais, pas de problème. Alors, j'ai vu qu'il y avait organisé bientôt un Pirate Festival à Marignac-en-Diwa le 12 et 13 juin. Est-ce que tu peux nous en parler un peu? C'est quoi l'origine de ce festoche?
1: Alors de base, on était quelques copains à avoir envie un peu de monter un festival punk, et donc ouais. L'idée a germé petit à petit dans les têtes, et puis on s'est vu en septembre et on s'est dit allez, on lance l'orga pour juin. Voilà.
0: D'accord. Et du coup, vous êtes parti sur Marignac-en-Diwa parce que vous connaissiez là-bas. Comment ça s'est passé un peu?
1: Alors, on connaissait déjà le lieu,
0: ouais.
1: Un peu les gens du comité des fêtes aussi de Marignac. Du coup, ça pouvait permettre d'avoir un peu des contacts.
0: Ouais.
1: Et après, on a cherché un peu d'autres lieux. On cherchait dans la vallée de la Drôme principalement.
0: Mm-hmm.
1: Et au final, on a préféré le lieu de Marignac, qui est vraiment sympa en termes, c'est sous les lapinèdes.
0: Ouais. Nature.
1: Ça a l'air, ouais, nature. Et puis il y a plein de logistique qui est déjà présente. Il y a déjà un bar en dur.
0: D'accord. Et vous avez pour ça, vous avez monté une asso, parce que c'est quoi ce pirate, ce projet indépendant de rébellion artistique et trenituante?
1: C'était un peu un délire entre nous, mais, mais effectivement, du coup, pour l'organisation, au départ, on s'était dit de ne pas monter d'asso parce que ça allait être un peu galère et rajouter de l'administratif. Mais finalement, on a quand même été obligé de monter une asso pour avoir les comptes en banque. Enfin, c'est
0: beaucoup
1: plus simple,
0: ouais.
1: En fait,
0: oui,
1: pour gérer la technique.
0: Ouais, bien sûr, j'imagine, parce que c'est quand même pas rien. C'est un festival donc sur 2 jours. Vendredi 12 et samedi 13 juin, c'est ça?
1: C'est ça.
0: Et quand même avec quatre groupes ou chanteurs ou chanteuses chaque soir.
1: C'est ça, oui. Quatre groupes, oui. Bon, on a, dans l'ensemble, oui. Il y a des groupes de deux, mais après, ça va jusqu'à 9 musiciens sur scène, oui. Donc ça commence à faire des grosses intendances, oui.
0: Et ouais, ça commence à faire. Oui. Alors, je vais les dire, si tu ou alors, est-ce que tu veux les dire, les groupes? Est-ce que tu les as sous les yeux? Moi, je les ai, si tu veux.
1: Je les ai sous les yeux.
0: Vas-y,
1: ouais,
0: parle-en, tu les connaîtras mieux que moi, parce que je ne les connais pas tous.
1: Alors, pour le vendredi soir, du coup, le site s'ouvre à 18h30, et à 19h, on a Pandi Panda, c'est un groupe de la Loire, qui fait du punk rock classique.
0: De base.
1: Tâche.
0: Ouais.
1: Voilà. Après, l'Escalopark, c'est un groupe de la Loire aussi, qui fait plus un peu de ska, enfin, c'est un peu entre le ska et le punk et le rock, c'est assez sympa. Mmh. Voilà. Après, on a Goulamaska, qui est un gros groupe du sud-ouest, qui tourne depuis longtemps, mais je crois que c'est leur 20e année de peut-être même plus, ouais, je sais plus.
0: Ouais.
1: Et ouais, qui est un très gros groupe que j'avais vraiment envie de faire passer.
0: Tu l'as
1: Donc, je
0: déjà
1: suis
0: vu?
1: contente que tu puisses venir. Oui, je les ai déjà vus.
0: D'accord.
1: Et ouais, c'est très, très festif. Ouais.
0: Cool.
1: Et après, le dernier groupe du vendredi, du coup, c'est Décadence. C'est un groupe de punk un peu punk électro.
0: Ok, pour finir en
1: Voilà.
0: dansant un peu.
1: Ouais.
0: Ouais.
1: Exactement. Et puis, enfin, c'est une nana qui chante. J'ai essayé de trouver des groupes où il y avait quand même des nanas.
0: Ouais.
1: Donc,
0: Eh ben
1: là, c'est une nana qui
0: oui.
1: chante et ça envoie bien aussi. Donc, ça va être cool.
0: Il commence à y avoir, en parlant de ça, ça commence un peu hein, dans le punk, dans le rock, enfin d'avoir des groupes un peu qui avec des nanas ou des groupes de nanas d'ailleurs, hein,
1: Oui.
0: ce qui était quand même, je pense, assez rare
1: Rare avant.
0: il y a quelques années ou dizaines d'années en ce qui me concerne. Et
1: Oui, c'est ça.
0: là, il commence à y avoir des groupes intéressants et c'est bien, et c'est bien.
1: Ouais. Ben, j'ai contacté des groupes 100% nana, mais personne n'était dispo à ce moment-là. Mais j'ai quand
0: Ouais.
1: même, ouais, des Cadences et Martine, où c'est des chanteuses.
0: Ouais, parce que le samedi
1: Il y a
0: 13,
1: Fred. Hein.
0: le samedi
1: Voilà, le
0: 13,
1: samedi.
0: alors après, le vendredi soir, on va dormir un peu, un peu.
1: Un peu.
0: On va chiller un peu, comme on dit maintenant.
2: On peut dormir sur place?
0: Oui, on peut
1: On peut dormir sur
0: oui.
1: place, il y a la place pour les camions, les tentes. Les tentes seront dans la pinette, donc à l'ombre.
0: Ah ouais, mais ça va être tout
1: C'est plutôt
0: confort tout
1: cool.
0: ça.
1: Voilà.
0: Avec une rivière pas loin.
1: Bah, la Drôme est pas très loin, oui.
0: Ouais. Donc tranquille le samedi jusqu'au samedi soir. Et samedi soir à 18h30, à l'heure de l'apéro, c'est reparti.
1: C'est reparti. Alors, on va même avoir des animations l'après-midi.
0: Ok.
1: Là, on a un compte pirate un peu alternatif qui va commencer à 16h30. Et puis après, je pense qu'on aura d'autres animations sur le samedi après-midi. On
0: Ah,
1: n'avait pas
0: super.
1: trop eu le temps de se pencher avant, mais le but, c'était quand même de faire un peu des animations le samedi après-midi.
0: Ouais.
1: Donc, on aura sûrement un tatoueur aussi, un stand de sérigraphie, des choses comme ça qui
0: D'accord.
1: vont briser.
2: Pour les enfants punk?
1: Voilà.
0: Pour les petits punks.
1: ouais, c'est ça. Et du coup, le samedi soir, on commence par Rebus, c'est un groupe du coin qui
0: Ouais.
1: sont de Vers-Romont, voilà,
0: Un groupe de
1: qui
0: Romois.
1: font du punk rock, justement aussi pareil, il y a deux nanas, je crois, dans le groupe. Et ensuite, alors, eux, il me semble qu'ils sont vers la Savoie ou de Savoie, je ne sais plus
0: Ok.
1: exactement.
0: Easy combo.
1: Et ça va être sympa, ça va être un peu plus ska rocksteady, quelque chose de comme ça.
0: Ouais, un peu festif.
1: Voilà, ouais, bien festif aussi. Ensuite, on continue avec Brassens Not Dead. J'imagine que c'est
0: Ah.
1: plus, il n'y a plus besoin de les présenter.
0: Non, il n'y a plus besoin. Enfin, en tout cas, dans Libertaria, il n'y a plus besoin de les présenter. Même Jay, il en a marre des fois que j'en
2: Donc
0: mette.
2: ça, c'est les vieux de la soirée.
1: C'est ça, mais j'avais trop envie de les faire venir. Moi, je les ai encore jamais vus, donc j'ai dit ça. Il y a pas moyen. Je ne
0: Ah,
1: tergiverse pas.
0: c'est cool. Et puis pour
1: Voilà.
0: finir la soirée.
1: Martine, donc Martine qui va être, ça va être bien sympa aussi. Pareil, c'est une nana électro-punk rock qui balance bien. Ça va
0: Oh,
1: être
0: ouais, on en a passé un morceau dans la dernière émission. Effectivement, j'ai découvert ça avec la programmation et c'est chouette. Et c'est
1: Ouais,
0: chouette.
1: c'est vraiment chouette ce qu'elle fait.
0: D'accord. Et tous ces groupes alors, parce que c'est un sacré boulot. Il faut des contacts et tout. Vous avez, et, enfin, il y avait des, vous aviez des contacts pour les avoir.
1: Alors,
0: Ça s'est bien passé. Ouais.
1: pas vraiment, c'est des groupes que bah soit que je connaissais, soit que qu'on m'a conseillé et que j'ai contacté directement. Après, il y en a beaucoup qui n'ont pas pu venir et qui seront très contents de venir les prochaines années, qui m'ont dit, ah, on n'est pas dispo sur ces dates-là, mais on viendra. Donc on
0: D'accord.
1: espère que le festival va perdurer après.
0: Ah ouais, vous projetez quand même sur l'après aussi.
1: On verra, suivant les forces vives,
0: Ben oui, bien
1: parce que
0: sûr.
1: là, sur une première édition, ça demande quand même beaucoup de boulot. Même si, bon, j'ai bien l'habitude, puis les gens qui sont dans
0: Ouais.
1: l'asso aussi ont bien l'habitude
0: Ça va,
1: en ayant monté des festivals, tout ça, c'est quand même prenant, quoi.
0: À ce niveau-là,
1: Attends.
0: c'est à peu près calé. Vous avez encore besoin de monde? Comment ça se passe? Où ça va?
1: Alors, si ben, on peut avoir besoin d'une ou deux personnes vraiment très impliquées, qui voudraient vraiment s'impliquer dans l'orga proprement parlé.
0: Ouais.
1: Après, sur le bénévolat, on a assez
0: Ça
1: de
0: va.
1: monde, on a eu beaucoup de demandes.
0: Bon, ben c'est cool ça. C'est cool. Et on avait une question parce qu'il n'y a pas très longtemps, on a été interviewé, les archives de la zone mondiale a dit. Et vous avez des liens avec eux? Comment
1: Bah, pas du tout, on les a
0: Non?
1: contactés aussi en leur disant qu'on aimerait bien qu'ils viennent faire un stand sur site,
0: Ouais.
1: mais on n'a jamais eu de nouvelles, donc je vais peut-être essayer de les relancer là, ces prochaines semaines. Là, j'ai un peu plus de temps pour m'occuper justement des stands de sérigraphie,
2: Ils
1: des
2: doivent nous
1: expos.
2: écouter. Hein.
0: Ben oui, on va leur passer un petit message à Paria et à Jay, quand même, que
1: C'est très bien.
0: les deux qu'on a vus là, il faut qu'ils soient là. Oui, bien sûr. Ben oui, quand même. Hein. Quand même, parce que il faut que les forces vives se coordonnent, bien sûr. Et
1: Exactement.
0: ben écoute, ça va être, je pense, super ce premier Pirate Festival à Marignac en Diois. Le projet indépendant de rébellion artistique et tonitruante, c'est quand même chouette d'avoir trouvé ça. Ça sent, comme on dit maintenant, l'intelligence collective, ça, non?
1: C'est ça, exactement, l'intelligence collective.
0: Super, super.
1: On espère que ça va être chouette. Bah ouais, on espère que les gens seront au rendez-vous et viendront écouter la musique.
0: Bien sûr, et puis c'est important ces moments-là de monter des festivals, monter des fêtes. Enfin, on voit bien dans l'ambiance actuelle l'importance de ces enjeux-là et
1: Oui,
0: il faut y
1: il
0: aller,
1: faut
0: quoi.
1: être assez militant pour tout ça.
0: Et ouais, c'est du militantisme d'ailleurs. Maintenant, ça devient plus que du
1: En
0: bénévolat,
1: devenir. Ouais.
0: du militantisme. Et tu aurais,
1: Ouais.
0: pour finir, tu aurais un mot, un message à faire passer à nos nombreuses auditrices et auditeurs?
1: Auditrice, auditeur. Prenez des préventes si vous voulez venir, parce qu'on n'a pas de trésorerie dans l'association, et du coup, pour nous aider à régler les frais de logistique et de tout ça,
0: Ah ouais.
1: éviter qu'on dépense tout de nos comptes personnels, c'est bien.
0: Et oui, ça mange et ça boit, ce petit monde qui vient aussi. C'est sûr.
1: C'est ça.
0: Et donc,
1: Ça fait
0: en
1: beaucoup
0: fait,
1: de défauts.
0: si on tape sur Internet, moi j'ai tapé Pirate le festival, on tombe tout de suite sur vous. Hein. Donc, je pense
1: Voilà, on peut trouver
0: que.
1: oui, sur la campagne Hello Asso pour prendre les places ou sur le site internet,
0: Ouais, il y
1: sur
0: a un site
1: Facebook,
0: Internet.
1: on a une page Facebook, un Instagram.
0: D'accord. Le message est passé. Mais écoute Léa, c'est
1: Super.
0: super. On le réannoncera bien sûr le mois prochain, juste avant le festival. Et puis tu peux compter sur nous. On y sera peut-être même avec un micro.
1: Ah yes, bah avec grand plaisir. Merci beaucoup de m'avoir appelé.
0: Super. Merci à toi Léa et bon courage. Et en juin pour le Pirate Festival Punk à Marignac-en-Diois.
1: Allez, ciao.
0: Ciao.
2: Ciao.

0: Vous avez peut-être connu les Brassens Not Dead avec la reprise d'Hécatombe. Alors, Brassens Not Dead, on ne les présente plus, mais bon, pour ceux ou celles qui ne connaîtraient pas, c'est un groupe de punk rock qui reprend que des titres de Brassens. Et ils ont fait déjà pas mal d'albums. Et voilà, et ben, comme disait Léa qu'on vient d'avoir, ça faisait longtemps que dans le coin, on avait envie de les entendre. Ça sera chose faite hein, si vous venez au festival, et vous viendrez, j'en suis sûr, au Pirate Festival à Marignac-en-Diois, le 12 et 13 juin. Donc les Brassens Not Dead, ça sera le 13, comme on l'a dit. Donc, bah, voilà, il faut y aller, il faut y aller, hein, il faut encourager ces initiatives. Donc, on continue l'émission et on est allé sur. Alors là, surtout, toute chose, c'est qu'au cinéma L'Éden, ils ont passé le film, le documentaire, par la fenêtre ou par la porte, qui date de, je crois, 2023. Et donc, il y avait un syndicaliste, Patrick Ackermann, qui accompagnait le film qu'il a co-réalisé. Et bah, on est allé le choper et on lui a dit viens, on va boire un petit coup et on va tchatcher. On vous laisse écouter ça. Patrick Ackermann, vous êtes syndicaliste à l'origine du documentaire Par la fenêtre ou par la porte, réalisé en 2023 par Jean-Pierre Bloch, et vous accompagnez en ce moment la projection dans la région pour en discuter avec le public. Bonjour d'abord.
1: Bonjour.
0: Ça va?
1: Ça va très bien, oui.
0: J'ai pas dit de bêtises pour l'instant dans
1: non,
0: votre présentation.
1: C'est tout à fait ça, oui.
0: D'accord. Alors, ce film parle de ce qui s'est passé entre 2005 et 2010 à France Télécom puis Orange, ce qu'on a appelé l'affaire des suicides de France Télécom Orange. Vous pouvez nous rappeler ou nous apprendre en gros ce qui s'est passé et ce qui vous a conduit à aller en justice pour un long procès?
1: Oui, alors, évidemment, maintenant, l'affaire commence un peu à dater et je vois dans les cinémas des jeunes qui n'ont pas connu. Qui ont entendu parler mais qui n'ont pas connu l'affaire France Télécom. Il faut se rappeler quand même que c'est une affaire où en 2009 particulièrement tous les jours quasiment ou en tout cas au moins une fois par semaine de 20h titrait sur France Télécom encore un suicide, qu'est-ce qui se passe, etc., etc. Et donc il y avait une pression énorme sur la direction de France Télécom pour arrêter et l'État qui était derrière, qui a soutenu jusqu'au bout cette direction-là, a été obligé de les faire démissionner. Et à partir de là, s'est ouvert une période de procès, voilà, effectivement, dans laquelle on s'est engagé dès la fin 2009, où on a eu la surprise, parce que bon, l'histoire est quand même plus ancienne, mais on a eu la surprise là d'avoir déjà au moins pu faire percer le mur médiatique, ce qui était très important. Tant qu'il y avait pas de mur, tant que le mur médiatique n'était pas traversé, franchement, on pouvait laisser les gens mourir, ça ne faisait bouger personne, quoi. Quand on a réussi à faire ça, nous, en faisant des conférences de presse à chaque suicide, en essayant de documenter ça, ça a bougé. Et puis, par contre, après, on avait sur les bras quand même des familles, des collègues, des histoires très, très, très dures, quand même. Et puis une culpabilité de la direction qui était évidente et que c'était pas possible qu'ils s'en sortent comme ça.
0: Pour nous rappeler juste un peu les fêtes, si je me souviens bien, c'était dans la continuité, enfin, en tout cas, le plan, c'était de privatiser France Télécom et de passer sur Orange. C'est ça, c'est dans cette période qu'il y a eu un plan, on va en parler du plan, mais qui s'est appelé Next, d'ailleurs, je crois, tu nous en parleras, et qui a déclenché, je ne sais pas comment dire, un mode de management, on dit maintenant management, avant on disait direction du personnel, qui a mis une pression énorme et qui l'a... Au point de rendre malade les gens, au point de faire partir des gens, au point de jusqu'au suicide. Parfois, c'est ça, c'est pour resituer cette période de transformation en fait d'un service public au départ.
1: Tout à fait. Alors, justement, le film fait ça. Le film replonge dans le passé, dans les années 80, où France Télécom à l'époque était un des premiers opérateurs au niveau mondial, au niveau de la technicité, enfin, il n'y avait rien à dire, etc. Il rapportait beaucoup d'argent à l'État. Mais par contre, à cette époque-là, dans les années 80, rappelez-vous, il y a un vent de libéralisme au niveau international qui vise à fluidifier un petit peu toutes ces choses-là avec l'argent des financiers, la financiarisation de l'économie. Et les télécoms sont vraiment un secteur dans lequel les États-Unis, mais pas que, hein, ont vraiment misé pour dire il faut tout privatiser, arriver à faire des blocs multicontinentaux, etc., etc., pour eux, dans l'espoir de dominer la question. Et quand on voit rétrospectivement, excusez-moi, on déborde un petit peu, mais l'évolution des l'informatique, des grands groupes qui aujourd'hui dominent avec l'Internet, etc. Mais on voit bien que tout ça a été aussi porté par cette époque-là, mais dominé par essentiellement des Américains, alors si on rajoute l'IA aujourd'hui, on est mal parti. Mais bon, bref. Voilà, donc ces enjeux-là font que dans les années 80, il y a des premiers projets de privatisation, mais ils y vont petit à petit, parce que la résistance est féroce hein, dans la boîte. Les gens ne veulent pas accepter ça, donc il y a des grèves importantes, des reculs. La vraie contradiction de l'époque, c'est que la gauche arrive au pouvoir, en 81, le père, puis après revient en 97, et c'est Jospin qui, après avoir dit « jamais je privatiserai », dit « je privatise ». Donc là, ça a été un coup de massue. Mais tout ça, c'est pas la fin, parce que France Télécom n'était pas privatisée à 100%, mais on va progressivement vers un système où France Télécom sera privatisée complètement et se met en place à ce qu'on appellera management par le stress. Mais avant tout, c'est un management qui vise à faire partir tous ces fonctionnaires dont on ne veut pas, parce qu'ils sont garants du système public. Eux sont nés là-dedans. Tu vois. Donc il fallait les virer pour pouvoir sous-traiter massivement, pour pouvoir être en compétition avec des groupes au niveau international. Et c'est là où on voit se déchaîner par les équipes de direction successives, des systèmes, des façons de mettre les gens en difficulté et de les pousser dehors, pour les plus faibles, pour les gens qui se cassent la gueule, pour les gens qui... Tu vois, et surtout les techniciens de France Télécom qui ont été les plus mis à mal dans cette situation-là. On pourra des techniciens de France Télécom, puis les gens qui sont dans les centres d'appel, si tu veux, voilà. Ils ont mis dans les centres d'appel des gens de 50 balais. Alors, je ne sais pas si tu es déjà dans un centre d'appel. À l'époque, ça balbutiait. Mais là, c'était l'enfer. Et les gens n'en pouvaient plus. Donc, ces gens-là de 50 balais, ben, ils se sont effondrés. Et il y en a beaucoup qui sont partis... par cause de maladie, cause de... Bref. Donc, toute cette époque-là est quand même assez documentée. Il y a vraiment une histoire où le gouvernement, gauche-droite, ont complètement laissé faire ces choses-là. Et la résistance interne s'est épuisée petit à petit jusqu'à ce que, effectivement, je dirais que Lombard arrive à la fin de ce processus-là en disant on a gagné, on les a complètement eus là, on les a, et maintenant on y va, on fait un plan de dernier plan qui doit casser l'histoire de France Télécom.
2: Oui, parce que enfin moi je trouve que quand j'ai lu un petit peu, j'ai relu ça un petit peu, je me suis remémoré un petit peu ça, je trouve qu'il y a quand même énormément de cynisme dans cette affaire, autant dans cet acronyme qui est en anglais le plan Next. Le plan Next qui, je crois, veut dire nouvelle expérience des télécommunications, mais qui peut vouloir dire en anglais au prochain ou au suivant, enfin, à dégager, quoi, ce qu'on sait maintenant, que dans les propos du PDG de l'époque, dont tu parlais, DJ Lombard, qui a dit quand même en 2006 qu'il fera des départs d'une façon ou d'une autre, par la fenêtre ou par la porte, formule qui est devenue le titre de votre film. Alors moi, je me pose cette question, qu'est-ce qui, après ce cynisme, puis cette vague horrible de suicide, de dépression, de départ forcé, parce que c'était 22 000 départs, je crois, à peu près, qui visaient quand même, donc il faut se rendre compte de l'ampleur des choses. Qu'est-ce qui vous a permis de tenir à vous, à tes collègues, et enfin aux proches des victimes aussi qu'est-ce qui s'est passé à ce moment-là, quoi. Ça devait être quand même assez cataclysmique sur le moment.
1: Oui, il faut se dire qu'on est dans une entreprise anciennement publique où les syndicats étaient une force très importante, qui avait une habitude historique de sans doute se bagarrer, faire des grèves, etc., mais avec une capacité de négocier avec une direction qui, en plus, qui était une entreprise qui faisait du bénéf, quoi, qui avait du fric, donc il y avait une espèce de situation sociale plutôt apaisée, très conflictuelle des fois, mais enfin, bon, ça arrive dans la vie, hein, mais en tout cas, globalement, où les gens se ressentaient de France Télécom. Tu avais une identité par rapport à la boîte, qui était une culture France Télécom, qui était, comme tu retrouves à EDF, hein, je veux dire, dans les services publics comme ça. Bon, alors ça a des aspects positifs, des aspects négatifs, on peut en discuter, mais en tout cas, là, c'était clair. Et c'est cette culture-là qui s'en voulait casser, et c'était d'autant plus douloureux, si tu veux. Là, on a vraiment affaire à des gens qui ont été cassés dans leur histoire, dans leur trajectoire de personnel. Tout à coup, ils se retrouvent, effectivement, jetés à la rue. Et c'est pour ça que tu as des gens qui sont passés, qui se sont suicidés. On n'arrive pas à comprendre pourquoi, mais je vais prendre un exemple. C'est que moi, je me rappelle qu'à un moment donné, tu as des délégués syndicaux de techniciens, d'un milieu de techniciens qui nous disent, vous vous rendez compte ce qu'ils sont en train de faire là ? Ils ont contacté tous les techniciens qui sont ce qu'on appelle les lignards, des gens qui ont un niveau culturel pas très élevé, etc. C'est des techniciens, des bons techniciens, mais bon, voilà, c'est pas des phraseurs. Et tu as une boîte de communication, des sociologues qui sont mandatés par la boîte, qui les rencontrent, qui les mettent dans une grande salle et qui leur disent, voilà, on vous distribue des feuilles, écrivez ce que vous faites dans la vie, votre métier, décrivez-le. Et puis, au milieu de la table, tu as une grande basque en acier. Et le mec dit, après, il ramasse toutes les feuilles, il prend les feuilles, il prend de l'alcool, tac, il fout le feu, il fout dans le truc, il dit, voilà, maintenant vous oubliez tout. Alors, t'imagines, alors, on a du mal. Peut-être que maintenant les gens rigoleraient en disant ça, qu'ils disent, on a rien à foutre, etc. De toute façon, les patrons sont tous des cons, etc. Allez, ces gens-là nous ont téléphoné en disant qu'ils étaient effarés, ils étaient blessés dans leur amour propre. C'était vraiment très très très violent. Et c'est un exemple parmi tant d'autres. C'est quelque chose qui se met en avant de plus en plus pour démoraliser les gens et leur dire ta place est plus ici. Dégage. Et l'expression par la fenêtre ou par la porte, pourquoi ? C'est Didier Lombard qui la sort en 2006 devant 200 cadres de haut niveau pour expliquer la politique qu'il va falloir faire. Et moi, ce qu'on m'a rapporté. Plus tard, un cadre qui lui-même a été blacklisté, etc., qui raconte qu'il y avait des réunions de cadres dans les régions. Et le RH national, si tu veux, venait souvent de ces réunions de cadres pour animer des débats. Et puis, il y a l'occasion de faire des petits entre-soi, enfin des petits groupes qui se réunissent. Et donc, il me raconte ce cadre-là que Barberol leur dit, est-ce que vous connaissez la différence entre Grand Xerox et Orange ? Bizarre comme blague. Et il dit, ben, Grand Xerox, quand il veut rentrer chez un client, si on lui ferme la porte, il rentre par la fenêtre. Pour dire Grand Xerox, ils sont vraiment très tenaces. Ben, nous, quand on veut sortir nos agents, s'ils ne veulent pas sortir par la porte, on les fait sortir par la fenêtre. Voilà. Et ça a été dit et répété mille fois dans toutes ces réunions-là. Donc, il y avait une volonté réelle. Notre avocat, là, vous verrez dans le film, si tu as l'occasion de venir le voir, en tout cas, il parle d'un appel au meurtre. C'est de fait, alors, c'est pas tout à fait ça, mais c'est quand même dans la rhétorique, on appelle à prendre tous les moyens pour virer les gens par la fenêtre ou par la porte. Et ça montre le niveau de violence, parce qu'il y a eu violence. Il y a vraiment des gens qui ont été mis à mal et qui ont fini à l'hôpital, qui ont fini suicidés, etc., etc. Avec une sidération des autres gens. C'était terrible à vivre. Et donc la riposte syndicale a été, pas à la hauteur. Nous, on a essayé après, rétrospectivement, dans les années 2000 jusqu'à les années 2009, on a porté plainte, on a essayé de comprendre ce qui se passait déjà, de faire appel à des sociologues, de monter un observatoire du stress à France Télécom, etc., d'interpeller la presse, de comptabiliser les suicides. On nous l'a beaucoup reproché, ça. Mais quand tu commences à comptabiliser les suicides, puis que tu as 1, 2, 3, 10, 20, 30, 40, 50, etc., ça commence à faire. On n'était pas capable d'analyser le pourquoi des suicides, de chaque suicide. En tout cas, on voulait déclencher des enquêtes à chaque fois.
3: par les CHSCT, etc. Donc on a documenté cette question-là. Et quand, à force d'interpeller les médias, ça a fait boum, quoi, voilà. Et les autres syndicats, enfin le mouvement syndical en tant que tel, les grèves, ça marchait plus. Tu vois, c'était... Donc la chose a évolué à France Télécom quand les médias se sont braqués sur France Télécom et quand au final on s'est dit il n'y a plus qu'un moyen maintenant pour faire sauter la baraque, c'est la justice. Et pas la justice individuelle de tel dirigeant, etc. Une justice pénale au niveau global sur la responsabilité d'une direction qui met en place un système de harcèlement moral institutionnel pour faire craquer les gens. Et à ce titre-là, maintenant, il y a une évolution juridique, si tu veux, qui fait qu'il y a on parle du pénal et on parle de peine qui se monte jusqu'à un an de prison. À l'époque, c'était qu'un an de prison dont on pouvait y avoir du sursis. Mais depuis maintenant, ça s'est un petit peu durci. Et puis, symboliquement, ça a mis ces gens-là, ces patrons-là, ont été quand même décapités. Quoi.
0: D'accord. Mais je te propose qu'on écoute un petit morceau de musique et après, on passe à la phase suivante du film et de tout ce jusqu'à maintenant. Merci.

0: Allez Pat, faut que tu bosses.
1: Eh oui, il m'a réveillé. Vous êtes toujours dans Libertaria sur Radio Saint-Fé 94.2 ou radiosaintfé.com et on est en plein entretien dans un bar de Cray avec Patrick Ackermann, syndicaliste à France Télécom, maintenant à la retraite, mais qui venait accompagner le film Par la fenêtre ou par la porte, l'histoire dramatique socialement et humainement de la privatisation de France Télécom. On continue à l'écouter.
2: Donc on revient donc avec Patrick Ackermann, syndicaliste, venu présenter le film Par la fenêtre ou par la porte. Il y a eu projection à Aubenas, à Valence et à l'Éden à Cray. En fait, c'est tournée Drôme Ardèche. Donc pour revenir à ce qu'on disait tout à l'heure et puis pour continuer, donc il y a eu le procès. Enfin, il y a eu la plainte. Vous avez porté plainte collectivement. Comment ça s'est passé? C'est une plainte qui a eu. C'était en quelle année ça?
3: C'est en 2009. En décembre. Okay. On est au plus fort de la crise au niveau médiatique. Donc, on sent que les dirigeants sont sous la sellette. Il y a des demandes officielles de la gauche à l'Assemblée, par exemple pour le départ des dirigeants de France Télécom. Donc la pression existait vraiment. Et nous, on veut apporter un nouveau coup de massue, c'est porter plainte nous en tant que syndicat. Et puis l'inspection du travail, via une inspection du travail avec qui on était en liaison, décide elle aussi de faire un article 40, c'est-à-dire un signalement au procureur de la République. Et ces deux démarches juridiques font qu'en mars 2010, il y a deux juges d'instruction qui sont nommés. On était. Ça n'avait rien d'évident, je vous promets. Hein, c'était pas du tout. Enfin, vu les mois généraux, je pense qu'ils ne pouvaient pas passer à côté de cette question-là. Et effectivement, une enquête de 4 ans commence, qui a été assez magistrale. Enfin, le dossier d'instruction est gigantesque. Et on arrive vraiment à un procès où. On peut toujours se dire que c'est 4 ans après que le procès arrive, hein, parce qu'ils ont fait, ils ont tiré un petit peu les choses pour que ça ne vienne pas très, très vite. 4 ans après, on pouvait se dire que l'effet médiatique est retombé et qu'il pourrait peut-être passer sous une fride, quoi. Il pourrait faire un espèce de. Ben non. Là, le premier procès, moi je pense, est le procès le plus emblématique qui ait eu, ben, que moi j'ai pu suivre. Et qui a vraiment donné le corps à l'idée de la condamnation pour harcèlement institutionnel et la responsabilité des dirigeants dans ces cas-là. Et avec des témoignages, enfin, nous on avait vraiment amené beaucoup de témoins, des familles mais aussi des sociologues, pour voir l'évolution des modes de management en France et au niveau international. Mmh. Et vraiment c'était de très haut niveau, 46 jours d'audience. Donc on était plutôt très satisfait et après on rentre dans un autre cycle.
2: C'est la justice.
3: C'est encore le procès en appel. Et puis après.
2: Oui, parce qu'ils ont été condamnés en 2019, oui. Je crois, pour harcèlement moral institutionnel. Ils ont fait appel. Ça a été confirmé par la cour d'appel en 2022, c'est ça, hein?
3: C'est ça, oui.
2: Et aussi, par la suite, ils ont été en cour de cassation. Et ça a été confirmé l'année dernière, en janvier 2025.
3: Tout à fait.
2: Donc, quelque part, vous, enfin, je veux dire, ça a été un.
3: Bah, là, on a gagné, voilà.
2: C'est une victoire.
3: Voilà, c'est une victoire, oui. Oui, mais je dirais que. C'est une victoire, mais bon, les morts sont là, quoi. Je veux dire, c'est une victoire, et la condamnation reste limitée. Tu vois, ça a été. Dans le film, parle de ça aussi. Donc, je pense que cette victoire-là va marquer l'avenir, et c'est surtout une victoire importante pour les autres, c'est-à-dire pour les hôpitaux, les services publics qui aujourd'hui sont l'EDF, qui sont mis un petit peu sur la sellette, mais pas que les grandes entreprises, voire même des petites entreprises. On parle que tout le temps des grandes, mais il y a des petites entreprises.
2: Tu veux dire que judiciairement, ça peut servir de jurisprudence pour un mode de gestion.
3: Tout à fait. Parce que là, on est dans la jurisprudence de la chambre correctionnelle, pas la chambre, pardon, criminelle.
2: Ouais.
3: Donc c'est quand même quelque chose d'assez important dans le droit français. C'était pas du tout évident qu'on gagne. Et ça, c'est inscrit dans le marbre. Et ça veut dire que maintenant, on peut monter des dossiers comme ça. La seule difficulté, malheureusement, ce qui s'est passé depuis, c'est que je vous ai dit que nous, on avait fait monter un dossier avec les comités hygiène et sécurité. Alors, je ne sais pas si vous vous souvenez de ce que c'était.
2: Oui,
3: CHSCT, voilà, qui avait été créé sous la gauche, avec Auroux, c'était les lois Auroux. qui permettait d'avoir toutes les entreprises des vraies politiques sur les questions de sécurité, sur les conditions de travail, et qui avait un droit d'expertise.
2: Comité d'hygiène, de sécurité et de santé au travail.
3: Oui, juste pour. Voilà, tout à fait, c'est bien de le rappeler. Et donc, un droit d'expertise, ça veut dire que s'il y avait un conflit avec la direction sur des éléments de conditions de travail, c'était possible de faire venir des experts externes qui faisaient une enquête. Et sur des suicides, par exemple, il y a eu des enquêtes à France Télécom, et ça a construit un dossier, ça. C'est-à-dire qu'on avait vraiment énormément de matière appuyée par des gens extérieurs, tu vois, des gens qui sont quand même des sommités, ils racontent pas n'importe quoi. Donc c'était pas qu'un discours syndical, là, oui. C'était un discours.
2: Là tu veux dire que maintenant les CHSCT ont été éliminés, été abolis par notre président. Ouais. Voilà. Maintenant, tu penses que c'est plus compliqué au niveau collectif dans une boîte ou dans une entreprise de.
3: C'est clair que Macron a fait ça, et c'est vraiment. Bon, ça montre quel genre de personnage c'est. Hein. C'est un assassinat. Alors, la gauche, avec Éloi El Khomri, a fait ce qu'il fallait aussi.

0: trouvais fantastique pour empêcher ça. Il y avait un accord là-dessus. Mmh. Et le résultat de tout ça est catastrophique. Je pense qu'on ne mesure pas à quel point, aujourd'hui, vous avez dans les entreprises des politiques où les gens souffrent de manière globale et où l'autre aspect aussi, et le film pose ces questions-là, c'est pas que le problème de France Télécom, donc c'est un problème, c'est pas que le problème des services publics, c'est un problème global, et c'est le problème aussi de la jeunesse. Je crois que les gens qui sont dans la pire situation aujourd'hui, c'est les jeunes qui arrivent sur le marché du travail, dans des conditions de plus en plus insupportables, je pense qu'ils ont pas grand monde vers qui se retourner aujourd'hui. Il y a un vrai travail syndical, sociétal à mettre en place de démocratie, reconquérir une démocratie dans la vie, parce que le travail c'est quand même la vie, quelque part gagner sa vie. Hein, et il faut vraiment convaincre la jeunesse qu'il y a toute sa place.
1: Est-ce que maintenant il n'y a pas de plus en plus dans le public, on en entend parler ces dernières années, où ils mettent en place des choses comme des commissions de risques psychosociaux et des choses comme ça. J'ai l'impression un peu, moi, mon point de vue personnel, j'avais l'impression que c'était un peu du vent, mais que c'était un peu pour un peu limiter la casse suite à l'abolition des CHSCT, justement, pour que les gens puissent quand même... Je ne sais pas si c'est une vitrine, mais en tout cas, de dire si vous avez des soucis, vous pouvez venir en parler. Il y a des commissions pour ça. Et je sais que les syndicats interpellaient beaucoup là-dessus, quoi, sur les risques psychosociaux. C'est un nouveau nom pour ce qui se passait.
0: C'était un nom qui était vraiment très... Il y a un mot qui existait à l'époque, les risques psychosociaux. Comme moi, que je trouvais que l'expression était quand même un peu... trop éthéré finalement pour un problème qui était aussi violent, quoi. Voilà. Donc il y a quand même une politique patronale derrière. Voilà. Et c'est vrai qu'aujourd'hui ces commissions c'est du vent. C'est du vent dans les entreprises aujourd'hui. Il y a une baisse de la démocratie des salariés. Ils sont pieds et poings liés maintenant par rapport à aux politiques de direction, et on voit des patrons qui ne se gênent pas pour virer des gens comme du malpropre. Sarkozy met en place un système où on peut... une démission négociée. Tu crois vraiment que les gens démissionnent comme ça en disant « Tiens, on va négocier ma démission ?» Ça arrive, c'est possible. Mais en général, le patron dit quoi maintenant ? Tu vas démissionner ? Les gens sont poussés à la démission. C'est un système pervers, parce que là, le salarié est tout seul face à un patron, il n'y a même pas une démarche syndicale. Il peut se faire assister par un syndicaliste, sans doute, mais avant tout, le patron, il met dehors des gens qui lui déplaisent, et sans se justifier, et il y a une indemnisation. Et voilà, c'est une rupture conventionnelle. Bon, il y a donc des mesures qui ont été prises depuis les années 2000, qui vont vraiment dans un sens de soumission totale des salariés par rapport aux patrons, qui ont les mains libres pour faire n'importe quoi, parce que c'est souvent n'importe quoi, et de manière assez violente, et ils n'ont de compte à rendre à personne.
1: Donc du coup, il y a deux choses. Après toi, je vois bien que je pense qu'on est assez d'accord là-dessus, sur le monde du travail, c'est pas amélioré, et les conditions de travail se sont pas améliorées, que ce soit dans le privé comme dans le public, mais quand même que la justice peut aussi encore, et profitons-en et soutenons-la, dans ces cas-là, faire son boulot, et faire aussi avancer les choses quand on peut arriver à saisir, et quand les juges peuvent arriver à se saisir de ça. Et étant donné, qu'est-ce que tu penses maintenant, allez, un petit mot de la fin, sur le syndicalisme par exemple, parce que le syndicalisme, je le sais, j'étais syndiqué, je suis syndiqué, mais c'est compliqué pour les syndicats maintenant. Ça devient très très compliqué, et en plus, comme tu disais tout à l'heure, les moyens ne sont pas les mêmes. La grève, la manif, la grève, le blocage, ça marche moins de partout, quoi. Enfin, c'est pas... ça serait un peu à réinventer, quoi, des choses comme ça.
0: Mais le syndicalisme, il faut quand même se dire une chose, c'est qu'il n'a pu avoir des conquêtes à un moment donné, des rapports de force, des grèves, etc., que parce qu'en face, il y avait une volonté de négocier. Là, il n'y a plus de volonté de négocier. C'est-à-dire que tout est vissé. On va vers le libéralisme à tout craint, et pour ça, il faut qu'il y ait des acquis qui tombent. Donc, il faut que le patronat, et surtout le patronat financiarisé, puisse...

0: régner en maître. Et c'est, parce que sinon, on perdrait la bataille au niveau mondial de je sais pas quoi, etc. Regardez un petit peu les débats qu'il y a en ce moment. Bon. Donc le syndicalisme est en crise, oui, parce qu'il n'a plus d'interlocuteurs valables. La justice, oui, la justice a fait des procès retentissants ces derniers temps, à la fois dans le domaine social et dans le domaine politique, avec l'affaire Kadhafi, par exemple, Kadhafi-Sarkozy, etc. On voit que là, c'est quasiment magique, on voit quand même qu'un corps social qui n'était pas réputé vraiment très progressiste est capable de faire des procès retentissants avec du fond, avec des condamnations, etc. Le problème... En ce qui concerne le harcèlement moral institutionnel, c'est que les condamnations ne sont pas très fortes. C'est 1 an de prison, qui peut être avec sursis, voilà. Alors que c'est ce qu'on fait remarquer dans le film, au sein d'un couple, hein, quand il y a harcèlement moral qui mène à ce qu'un des deux va se suicider, c'est 10 ans, ça a été porté à 10 ans. Donc il est possible aussi qu'il y ait un durcissement de la loi. Là, il faut forcément que l'Assemblée nationale, on a sollicité, hein, on les a vus les députés, hein. Mais pour l'instant, voilà, c'est pas l'objet des travaux de l'Assemblée nationale. C'est pas leur problème. Donc il y a des choses à faire. Je suis assez épaté de ce qu'a fait la justice par rapport à ce qu'on a fait. Donc on dit souvent les juges, ils ont fait vraiment leur boulot. Les flics aussi. Franchement, vous verrez le dossier d'instruction, c'est assez incroyable. Mais bon, il faut qu'il y ait un sursaut un peu plus global, quoi. Donc c'est pas que la question des syndicats. On jette souvent la balle. Non, c'est pas que les syndicats, c'est les politiques. Là, les politiques ont beaucoup déçu. La gauche a beaucoup déçu. Est-ce que demain, c'est possible que la gauche revienne au pouvoir? Et si elle revient au pouvoir, qu'est-ce qu'elle va faire? Est-ce qu'elle va continuer une politique mi-chèvre, mi-chou en disant ce qu'il faut, c'est défendre les patrons parce que... Non, il va falloir qu'il y ait des ruptures importantes et que la jeunesse, les salariés, les gens, bref, la société qui produit les richesses, etc., ben, soit quand même ait un statut de où il fasse bon travailler pour être de bons citoyens.
1: Bon, bah écoute, merci, on va conclure. Et je voulais te dire quand même que, quand même bravo pour ce trajet-là que tu viens de nous raconter rapidement. Quand même, ces 10-15 ans de lutte et de reformation d'un film qui, si j'ai bien compris, est un film assez collectif, de recueil de la parole collective. Et on peut que penser aux gens qui ont témoigné, puis aux familles aussi, qui sont sûrement impliquées au syndicat. Que vous étiez. Merci. Et puis le film, on rappelle, c'est donc. Je te laisse finir de le rappeler comme ça.
0: Mais par la fenêtre ou par la porte, donc c'est un film sur l'histoire de France Télécom. Mais au-delà de ça, et si je viens de dire ça pour le mot de la fin, on a voulu faire un film qui racontait cette histoire-là parce qu'elle a du sens. Vraiment, il y a eu des choses très lourdes qui sont passées. Et c'est pour l'avenir aussi. Ouais. Je pense qu'il faut que le cas France Télécom soit aussi emblématique pour que. À l'avenir, les politiques, les syndicalistes, les médecins du travail, l'ensemble de la communauté qui contribue au travail aujourd'hui, puissent prendre ces questions-là en main pour trouver un avenir à un travail meilleur. Voilà.
2: Merci, Patrick.
3: Merci.

Même si c'est des efforts, balance tes somnifères, c'est pas une métaphore, on va plus laisser faire. Ça sera le mot de la fin du dernier album de Lofofora, de retour Lofofora avec On va pas se laisser faire. Merci encore à Patrick Ackermann, et syndicaliste à la retraite de Sud, d'avoir mené tout ce combat. Et d'avoir présenté ce film à l'Éden. Il accompagnait une nouvelle tournée suite au dernier verdict de la justice qui leur a donné raison. Et donc, si vous n'avez pas vu ce film, eh bien, allez voir sur le site des Cinémutins, la plateforme en VOD des Mutins de Pangée, dont on vous parle régulièrement dans cette émission. Alors, il est dessus, hein, donc voilà, vous pouvez le voir en VOD, vous pouvez vous abonner, soutenez Mutins de Pangée. Il n'y a pas que des docs militants dessus, maintenant ils se généralisent aussi, ils grossissent aussi, mais c'est les Mutins de Pangée. Donc c'est aussi le site d'Olivier Hazan qu'on avait interviewé à l'Éden il y a 2 mois. Hein. Donc c'est du copinage à fond. On est solidaire avec eux et ils diffusent de la pensée par le cinéma. Et ça, c'est important. Bon, eh bien, cette émission va toucher à sa fin. Bien sûr, il y a une fin à tout. Donc, un petit agenda. Et oui, le mois de mai arrive. Et le mois de mai, ben, c'est le printemps et ça commence à fleurir. Et il fleurit des choses un peu de partout à faire. Donc, va falloir choisir. Mais en même temps, c'est cool qu'on ait le choix dans le coin parce qu'il y a des endroits où il n'y a rien. Je vous le dis. Et là, il y en a des choses à faire. Donc juste, en parlant de documentaire, je voulais juste signaler, il y a un doc qui vient d'être diffusé sur France TV. C'est le dernier doc de Gilles Perret. Gilles Perret, La ferme des Bertrands, etc. On veut du soleil avec François Ruffin, etc. Enfin, un documentariste excellent et politique, Gilles Perret. Et il vient de faire On est la CGT 130 ans après. Oui, parce que cette année, eh bien, la CGT fête ses 130 ans. Donc, c'est un doc intéressant et vous pouvez bien sûr le revoir quand vous voulez sur France TV. Donc allez-y sans hésitation. Ensuite, alors dans ce mois de mai, eh ben tout bientôt on a l'Oignon. Eh bien c'est même le jeudi 7 mai à 20h30. Si vous écoutez en rediff, tant pis pour vous, ça sera déjà passé, mais en direct, vous aurez le loisir d'y aller. C'est à 20h30, Ma belle-mère m'a dit, une performance du duo Les Bestiales, née de la rencontre entre Franz Veillet et Héloïse Plantrou, autrice, éditrice et femme de radio. Oui, Héloïse, on pense à toi. Héloïse a été à RSF pendant un bon moment et Franz bosse encore aussi pour RSF. Donc incarné à voix haute, ses textes un poil tendre, un rien incisif, intimement féroce et ouvertement féministe, disent tout haut des histoires de femmes qui se vivent tout bas. C'est excellent. Je les avais vus à l'Hydre il y a quelques années, on va dire, et maintenant leur c'était vraiment au début de leur spectacle. Maintenant, ça envoie quoi. Donc jeudi 7 mai, 20h30 à l'Oignon, Ma belle-mère m'a dit. Et le lendemain, toujours au même endroit, le vendredi 8 mai à 20h30, Lâche-moi la grappe, avec c'est un groupe qui fait des reprises, répertoire de chansons à danser, Boris Vian, Brassens, Sigelin, Odelaf, Rachita, Gainsbourg, et ça va être drôle. Très bien pour l'Oignon, à vous signaler, je passe du festif un peu plus sérieux aussi, c'est qu'il y a l'AG de Exilés et Crétois qui va avoir lieu mardi 12 mai à 18h30 à la salle des Acacias à Cré. Donc soutenir Exilés et Crétois qui fait un chouette boulot pour les exilés dans la région de Cré ici. Donc mardi 12 mai à 18h30, salle des Acacias.
Ensuite, qu'est-ce que je peux vous dire d'autre ? Allez, la boue de poulette, bien sûr, les labous de poulette. Alors, une petite dédicace à un copain, à Rico Rossignol, le vendredi 15 mai, karaoké vivant à 19h de Rico Rossignol, allez, la boue de poulette. Et puis le mardi 19 suivant, vous aurez une conférence gesticulée, le poids du sac à dos, par une copine aussi, Manon. Et avec le poids du sac à dos, c'est « Mais pourquoi j'ai l'impression de porter le poids du monde sur mes épaules ?» Intéressant, non ? Ça nous concerne le 23 mai à 20h, toujours à l'Élabo de Paulette, une lecture théâtrale insoumise, destin de femme. Donc, que du bon à l'Élabo de Paulette pendant ce mois de mai. Vous pouvez bien sûr aller sur leur site pour retrouver toutes ces dates. À Gigor électrique, bien sûr, le 23 mai à 19h, eh bien, il y aura l'orchestre tout-puissant Marcel Duchamp. Alors, quelque chose d'un peu particulier pour Gigor Électrique, où ils n'ont pas forcément l'habitude, c'est du live full acoustique. C'est un gros orchestre qui reprend du Marcel Duchamp. Donc je vous laisse vous renseigner. C'est le 23 mai à 19h à Gigor Électrique avec le PAF est de 12€, adhésion à prix libre, miam miam et glouglou sur place. Voilà, que vous dire d'autre que si vous passez par la fontaine minérale du 13 au 16 mai, tous les jours, il y a des représentations du cirque Panico, un cirque italien. Et j'ai regardé un peu et ça m'a l'air assez spectaculaire et sympa. Donc le Circo Panico qui présente son spectacle Apocalypo le 13, 14 et 15 mai à la Fontaine Minérale à Pont-de-Barret. Je crois que j'ai fait le tour, à moins que Jay, tu n'aies des choses à repréciser ou à annoncer. Non, Jay me fait non de la tête. Donc, on va vous souhaiter vraiment un bon mois de mai. Et puis, on se retrouve pour la dernière de la saison de Libertaria, le premier mercredi du mois de juin. Donc, n'oubliez pas, posez vos portables, éteignez vos écrans, quittez ces putains de réseaux, mais écoutez la radio.

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Merci beaucoup. C'est une autre chanson alors.

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François. Ça va les Lyonnais? Nous aussi on va bien, on est content d'être à la maison. Bon, vous avez la pêche? Prêt à faire la fête? Parce que je vous rappelle quand même qu'il y a des endroits qui brûlent pendant ce temps-là sur cette terre. Celle-ci s'appelle Baghdad is burning.

de prélever.